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6: Si vous nous écoutez ce matin en marchant dans les rues de la Basse-Ville avec un café beaucoup trop chaud dans les mains, si vous êtes debout dans un autobus déjà bondé, si vous êtes pris dans le trafic sur Charest, ou vous êtes au travail, à la maison, ou simplement en train de commencer tranquillement votre journée,

0: qui sera mon petit couteau suisse
1: oui.
0: aujourd'hui, parce qu'en plus d'être à la musique et à la mise en onde, tu vas aussi être aux informations, parce que Mathieu a dû s'absenter ce matin. Donc, en espérant que tous tes petits couteaux vont sortir.
1: Je suis tellement versatile. Je l'ai eu d'habitude, je dis volatile à chaque fois que je veux dire versatile. Je suis prête à... J'ai plus de tour dans mon sac, voilà.
0: Avant de poursuivre, là, d'aller plus loin, je vais absolument revenir sur un moment qu'on a vécu en onde hier qui a suscité une réaction de la part d'un auditeur. Un auditeur qui a signé son courriel par Aldoff.
1: Donc,
0: je ne sais pas son nom, mais c'est Aldoff. Pendant mon bulletin de nouvelles hier, Mathieu a éternué. J'ai été déconcentrée et j'ai dit en onde qu'il avait achoumé. Quelques minutes plus tard, Aldoff m'a écrit pour me mentionner que le verbe achoumer n'existait pas et qu'il fallait dire éternuer. Eh bien, Raphaël, sache qu'après vérification, j'ai une grande nouvelle.
1: Ah ouais.
0: Le verbe achoumer existe bel et bien. Selon le Bécherel, on peut même le conjuguer. Au présent, j'achoume, à l'imparfait, j'achoumais, même au subjonctif plus que parfait, que vous eussiez achoumé.
1: Ben,
0: on a le droit de dire ça. Bon, on ne le dit pas souvent.
1: Depuis là. Toujours? C'était dans le Bécherel?
0: Ben, je
1: ne
0: sais pas si
1: récemment.
0: C'est depuis toujours, là, mais ça existe.
1: Ben, mon Dieu,
0: ben,
1: Seigneur.
0: Oui.
1: C'est un merveilleux mot, merveilleux verbe.
0: Hey, après ça, on se demande si la radio va vraiment s'éteindre. Impossible, là, après avoir entendu un débat linguistique aussi essentiel à 7h30 du matin.
1: Non, mais on est là pour ça.
0: On est là pour ça.
1: Oui.
0: Donc, sachez que vous pouvez dire « achoumer », pas obligé de dire « éternuer ». Après ça, ça reste à votre discrétion.
1: Vous avez encore un bon français.
0: Oui, c'est ça.
1: C'est ça, la nouvelle. C'est que vous pensez que vous étiez illettré ou incultivé, inculte.
0: Non.
1: Incultivé. Incultivé, moi,
0: oui.
1: Et les mots.
0: En bas, on dit incultivé.
1: Bon, c'est ça. En bas, aussi, il se passe bien des trucs. Mais finalement, non, les amis. Ouais. « Achoumer », ça fait partie d'un langage, vocabulaire très sophistiqué, finalement.
0: Ouais. Donc, si comme l'auditeur qui nous a permis de déclencher une enquête journalistique et linguistique sans le savoir, vous voulez communiquer avec nous, bien, vous le faites soit par boîte vocale au 88-529-90-26, poste 9, ou encore vous nous écrivez au Nouvel Air à commercial, ckiafm.org, et on accepte tous les messages, là, pas juste ceux concernant les verbes là, qu'on doit ou qu'on ne doit pas utiliser. Là.
1: On n'est pas difficile.
0: On n'est pas difficile, non. Non, vous
1: pas susceptible non plus. Allez-y.
0: Non, ben oui,
1: allez-y.
0: Ben oui. Aujourd'hui à l'émission, fidèle à notre habitude, on vous tient informé, on vous divertit et on va vous faire entendre de l'excellente musique. En plus, vers 8h10, on va recevoir Mme Martine Brouillette, qui est directrice générale de Québec Capital Climat, qui va venir nous parler du sommet, justement, Capital Climat, qui aura lieu au Centre des congrès de Québec lundi prochain, soit le 8 juin. Raphaël, au bulletin de 8h, on parle de quoi?
1: On parle tout d'abord d'un organisme à but non lucratif veut empêcher la fermeture de la résidence privée pour aînés de le long des berges dans Limoilou. Ensuite, le maire de Québec, Bruno Marchand, affirme que le financement du tramway est maintenant sécurisé. Le groupe Medway a officiellement lancé la construction d'une tour de 28 étages sur le boulevard Laurier dans le secteur Sainte-Foy. Un projet de 45 logements pourrait voir le jour près de l'église Saint-Ignace de Loyola, dans Beauport. Le PDG du Port de Québec, Olga Farman, affirme avoir l'intégrité et l'impartialité nécessaires pour superviser l'évaluation du futur terminal de conteneurs de QSL à Beauport. Et c'est tout.
0: Bon, on écoute, on va en parler plus longuement à 8 heures, là, au bulletin de nouvelles. Maintenant, la chanson « Tab dans le dos ». Ce matin, on l'offre à Félix Auger Aliassim. Bon, je le sais, là, il nous écoute peut-être pas là, parce qu'il se prépare pour son match, mais on va y envoyer là, l'émission, c'est certain. Petit gars qui a grandi à l'ancienne Lorette et qui va disputer ce matin ses premiers quarts de finale au tournoi de Roland-Garros. Ça fait de lui le seul Canadien à avoir disputé un match de quarts de finale dans tous les tournois du Grand Chelem à seulement 25 ans. Donc, pour toi, Félix, une chanson de circonstance, grand champion des trois accords sur les ondes de CKIA 88.3.

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2: Peu importe où vous vous trouvez présentement, merci d'avoir choisi Nouvelle Ère. Merci de nous avoir choisi pour vous accompagner. Il est présentement 7h40. Vous êtes avec Marie-Christine Labadie et Raphaël Champagne. Raphaël, ce matin, comme d'habitude, question de trouver le meilleur chemin pour m'en venir à la station. J'ai rentré l'adresse dans mon Google Maps. Et je ne sais pas pourquoi ça me prit là, parce que ça fait quand même quelques fois qu'on vient ici. Je me suis demandé, c'était qui ce fameux Lépine du carré Lépine? où se trouvent les studios de CKIA? Tu sais, non seulement il y a un carré à son nom, mais il y a un escalier. Je me suis dit, oh, ça doit être un ancien maire, un politicien, un militaire, là, quelqu'un, ben pas quelqu'un d'important parce que c'est quelqu'un d'important, mais je pensais pas aller où est-ce que je suis allée. J'ai regardé sur le site de la Ville de Québec la toponymie du mot pour l'épine, carré l'épine. Et derrière ce nom-là se cache une famille qui a marqué l'histoire des services funéraires à Québec.
3: Bon.
2: Une entreprise que plusieurs connaissent maintenant sous le nom de l'épine Cloutier.
3: Hey, mais je connais. Et tu connais.
2: Et
3: nous connaissons.
2: Hey, moi, je connais même le Cloutier, imagine.
3: Tu connais la personne?
2: Ben, je connais le père, là, de...
3: Mais toi, tu connais plein de gens.
2: Ouais, c'est ben, fou, c'est hein? Ça, hein, c'est... c'est l'âge. Bon, tout a commencé dans les années 40, quand Germain Lépine, c'est un ébéniste, il a commencé à fabriquer des cercueils. Oui. Des cercueils, parce qu'à Québec, à l'époque, ben dans le monde, là, il y avait plusieurs épidémies. Puis, disons que ça roulait comme commerce. Lui, c'est un entrepreneur, puis il s'est dit, qu'est-ce que je pourrais bien faire? Il y a beaucoup de gens qui meurent, je vais faire des cercueils.
3: La demande
2: Pourquoi
3: était
2: pas?
3: Là, malheureusement.
2: Ben oui, la demande était là. Ça a duré quelques années, ses fils ont pris la relève par la suite, et en plus de fabriquer des cercueils, ils ont fabriqué leur propre corbillard, donc un corbillard noir pour les adultes et blanc pour les enfants.
3: Ouf.
2: Puis on finit par organiser des funérailles à travers la ville. Donc, ils se déplaçaient pour organiser les funérailles.
3: C'est sombre quand même comme...
2: Oui, mais ils ont quand même changé...
3: Mais tu sais, même aujourd'hui, je veux dire, n'importe qui est à la tête d'une maison funéraire ou qui a ça comme business, et...
2: c'est sombre.
3: Je sais pas comment...
2: Je sais pas comment ils font.
3: C'est curieux.
2: Peut-être qu'on pourra recevoir un jour...
3: On pourrait,
2: un
3: ça m'intéresserait.
2: Oui. Comme je te disais, les fils ont pris la relève, puis il y en a même un des fils qui a décidé de partir pour aller apprendre des nouvelles techniques d'embaumement.
3: Oh mon Dieu.
2: Donc, lui, c'est en aller, là, la haute technologie, là, trouver la meilleure façon d'embaumer les gens. Donc, avec tout ça, la famille Lépine est devenue un véritable empire funéraire. Je vous dis, là, ça a commencé dans les années 1840. En 1928, la ville a décidé de donner le nom de carré Lépine à l'endroit où nous sommes présentement, puis même à l'escalier qui relie Saint-Roch à Saint-Jean-Baptiste porte ce nom-là aujourd'hui. Donc, tous les matins, on fait de la radio comme dans un héritage.
3: Un
2: là.
3: Héritage
2: ouais,
3: de
2: c'est
3: maison
2: ça.
3: Funéraire.
2: Un héritage de maison funéraire. Moi, je trouvais ça intéressant de savoir c'était qui ce Lépine-là. Moi, il y a plein de choses que... Celui-là qu'il faudrait que j'approfondisse, là, c'est les quatre bourgeois du boulevard Quatre Bourgeois.
3: Oui.
2: C'est qui, eux autres? C'est qui ces quatre bourgeois-là pour qu'il n'y ait pas une rue à leur nom, mais qu'ils se mettent les quatre ensemble pour avoir un boulevard
3: non,
2: à leur nom?
3: Non, mais c'est vrai que c'est des bonnes questions à se poser parce que... Bien, il y a toujours des raisons.
2: Il y a toujours des raisons.
3: Mais là, je suis vraiment... Mais tu sais, là, tu dis ici, on est comme dans un empire de...
2: Ouais.
3: Là où il y a la mort, il y a la vie aussi.
2: Effectivement.
3: Et on est la vie du carré Lépine.
2: On est la vie du carré Lépine. Puis justement, on va ramener un peu de vie dans tout ça avec le prochain bloc musical, Raphaël.
3: Oui, Alicia Deschênes nous propose Année Lumière, tirée de son EP du même nom, lancé en 2017. On écoute ça sur les ondes de CKIA 88.3.

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2: Mercredi 3 juin, il est 7h55 et il est officiellement trop tard pour retourner se coucher.
3: Ah, oui, je suis d'accord. C'est vrai.
2: Alors, aussi bien passer du bon temps en écoutant Nouvelle Ère avec Marie-Christine Labadie qui est moi-même et Raphaël Champagne, le petit couteau suisse de la journée, pour nous joindre en tout temps via la boîte vocale au 418-529-9026 poste 9 ou au Nouvelle Ère à commercial ckiafm.org. On parle souvent des gens hein, qui parlent au téléphone sur haut-parleur dans les lieux publics. Parfois, on trouve ça agaçant.
3: Tellement, tellement.
2: On entend la conversation dans l'autobus, dans un café, à l'épicerie, puis on se dit, mais pourquoi?
3: Ça me met tellement hors de moi. Parce que moi aussi, je me permets pas ça. Puis c'est ce que je te dis ce matin, j'ai lu quelque chose là-dessus, là, pas longtemps. C'est sur les réseaux sociaux, j'ai pas vraiment de source, mais je trouve ça bien logique de ce que tu ne te permets pas. T'sais, on est super intolérant par rapport à ça, t'sais, parce que si quelqu'un se le permet, genre pourquoi, bref.
2: Ouais.
3: Fait que ouais, non, moi ça me... Ouh!
2: Et je dois avouer que je suis de celles qui jugeaient, et oui, j'utilise l'imparfait, parce que récemment, j'ai vécu une situation qui m'a fait voir les choses autrement. J'étais à l'épicerie, puis il y a un monsieur qui faisait un appel vidéo avec son petit garçon. Le petit gars lui montrait son dessin, il parlait fort, il riait, il racontait sa journée. Puis à un moment donné, le petit garçon a dit à son papa, « Tu reviens quand? »
3: Oh non!
2: Puis là, cet appel-là, qui me dérangeait au début, c'est comme si pour le père, je me suis rendu compte que c'était un moment précieux. Parce que peut-être que dans 20 minutes, le petit serait couché. Peut-être que le petit s'ennuyait tellement de son père que c'était le seul moment où il pouvait lui parler. Puis là, j'ai arrêté de juger. Là, tu le sais, là, je suis capable de me faire des scénarios. Là, ben,
3: oui,
2: vous allez vous en rendre compte là, au fil de la saison. Je suis vraiment capable de me faire des scénarios. Je me suis imaginé qu'il était à des centaines de kilomètres l'un de l'autre, qu'il n'allait plus jamais pouvoir se voir, que c'était le seul moment dans leur vie où ils allaient pouvoir se parler. Puis après ça, je me suis dit, ben, coudonc, c'est sûrement pas un cas isolé que des fois, on entend des gens avoir des conversations particulièrement sur le FaceTime, parce que sur Main Libre, c'est vrai là, qu'on peut mettre l'oreille sur notre téléphone, mais en FaceTime, c'est plus difficile. Puis là, je me suis, comme je dis, imaginée. T'sais, une petite fille qui veut raconter sa journée à sa mère avant de partir pour le soccer, parce que sa mère travaille fort et tard, parce qu'elle est médecin, parce qu'elle travaille dans le milieu de la santé, parce qu'elle est enseignante, puis qu'elle doit corriger des copies. Un grand-papa qui fait un FaceTime à son petit-fils parce que, justement, il habite à l'autre bout du monde, mais que son petit-fils a 5 ans.
3: Mais ça, quand on comprend ça, que c'est un grand-parent, un papa et une maman, puis c'est des enfants, on dirait que ça me dérange moins. Puis moi aussi, en vieillissant, je m'invente des scénarios aussi pour arrêter, pour me dépomper.
2: Ouais.
3: Dans des situations comme ça.
2: Ouais.
3: Puis ça calme, ça sert à rien d'être fâché. Hein.
2: Oui, c'est ça, ça calme, puis... Ben moi, ça me fait voir justement l'autre côté de la médaille de...
3: Ça si t'ouvre
2: moi,
3: les yeux un
2: oui,
3: peu.
2: Oui, puis si moi, je suis à l'épicerie, puis c'est à ce moment-là que mon enfant de 5 ans veut me parler...
3: Tu
2: là,
3: vas répondre.
2: Je vais répondre, ben oui. Puis je vais un peu me foutre de ce que les 100%. Autres pensent autour. Mais le monde va tellement vite. Des fois, on n'a plus de temps. Ben ça, des fois, c'est des moments super précieux, puis c'est plate, mais oui, c'est à l'épicerie, oui, c'est dans l'autobus, puis oui, c'est au restaurant... Mais des fois, au lieu de juger, peut-être qu'il faudrait essayer de comprendre la situation. Après ça, si c'est Bob qui raconte
3: ben c'est ça.
2: Sa
3: moi,
2: fin
3: quand
2: de
3: j'ai...
2: semaine, là,
3: au début
2: c'est autre
3: de ton...
2: chose.
3: Au début de ton intervention, quand j'ai dit ce que j'ai dit, moi aussi, ça venait me chercher. C'était
2: oui.
3: Quand c'est absurde
2: oui, c'est
3: que
2: tu
3: n'es pas
2: exactement.
3: Obligé d'être en main libre. Arrête, j'ai pas le goût de savoir ce qu'il faut que tu achètes à l'épicerie, tu sais, ou peu importe. Mais aussi, je trouve que... Je sais plus ce que j'allais dire.
2: Ah.
3: Ça va me revenir un jour. Mais bref.
2: Ben, Gab,
3: oh, j'allais dire, c'est bien une des bonnes utilités de la technologie.
2: Oui.
3: De pouvoir se parler
2: vraiment.
3: À distance. C'est une des meilleures utilisations qu'on en fait.
2: Sans que ça nous coûte
3: et voilà.
2: Cher, sans qu'on soit obligé d'attendre à 6h30 le soir
3: c'est
2: pour
3: ça.
2: L'interurbain, sans que... Oui, il y a comme une espèce de... Si j'ai à parler à mon fils un soir que je ne l'ai pas avec moi, ben c'est sûr que j'aime mieux voir sa petite face que
3: mais
2: juste
3: oui.
2: Entendre sa voix au téléphone et vice-versa. Lui, il aime mieux voir ma grosse face.
3: Oh! Non!
2: Ah, ben oui. Donc, ben pensez à ça. Quand, au lieu de se
3: ramenez-vous.
2: Ouais,
3: ramenez-vous à du concret.
2: Au
3: ça
2: lieu
3: fait
2: de
3: du
2: se
3: bien,
2: fâcher
3: oui.
2: Tout de suite, là, Hein, peut-être que c'est une conversation super importante qui se passe. Puis
3: il faut arrêter de prendre les gens pour des nonos, des fois.
2: Oui.
3: Il y a une raison pour tout dans la vie.
2: Il y a une raison pour tout. Ouais. Pas tout, tout.
3: Aimez les gens. Répandez l'amour. Voilà.
2: Dans les prochaines minutes, le bulletin de nouvelles avec Raphaël. Et moi, je vais vous parler du trouble du traitement auditif. Qu'est-ce que c'est? On verra après la pause.
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2: 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Mercredi 3 juin, il est 8h03. La ville est réveillée. Le trafic est bien entamé. Les gens au YMCA en face s'entraînent ardemment.
3: Au rameur, là, au rameur.
2: Et nous autres, Marie-Christine Labadie et Raphaël Champagne, on est bien heureuses d'être avec vous ce matin. 8h03, Raphaël, aux informations, qu'est-ce qu'on surveille aujourd'hui?
3: Un organisme à but non lucratif veut empêcher la fermeture de la résidence privée pour aînés le long des berges dans Limoilou. La corporation d'habitation de Giffard souhaite acheter l'immeuble de 106 logements afin de maintenir les locataires sur place et transformer la résidence en coopérative d'habitation. L'organisme affirme avoir la capacité financière pour conclure la transaction, mais 3 autres acheteurs potentiels seraient aussi intéressés. Le député solidaire de Jean Lesage appuie le projet et demande aux propriétaires de favoriser cette option afin d'éviter l'éviction des résidents âgés. Le maire de Québec, Bruno Marchand, affirme que le financement du tramway est maintenant sécurisé. Cette annonce survient après l'investissement fédéral de 4,4 milliards de dollars pour les projets de transport collectif au Québec. Selon Ottawa, 2,75 milliards seraient réservés au tramway de Québec. Le chef de l'opposition à l'Hôtel de Ville, Stéphane Lachance, remet toutefois ces chiffres en doute et dit attendre une confirmation officielle plus claire. Il estime aussi que les coûts du projet pourraient encore augmenter dans les prochaines années. Le groupe Medway a officiellement lancé la construction d'une tour de 28 étages sur le boulevard Laurier dans le secteur Sainte-Foy. Le projet de 400 millions de dollars comptera 896 logements. Le promoteur affirme que 40 % des unités seront offertes à moins de 1 500 $ par mois, alors que certains studios coûteront moins de 1 000 $. Le chantier devra toutefois cohabiter avec les travaux du tramway à proximité. Les premiers logements devraient être prêts en 2028. Le futur immeuble accueillera aussi les nouveaux locaux du groupe médecine familiale universitaire Laurier, une clinique qui forme notamment des résidents en médecine familiale. Un projet de 45 logements pourrait voir le jour près de l'église Saint-Ignace de Loyola dans Beauport. La Ville de Québec utilise le PL31 pour accélérer l'autorisation du projet. Cette loi permet notamment aux municipalités d'approuver plus rapidement certains projets de logements, même s'ils dérogent au zonage actuel. Le promoteur affirme que l'immeuble comptera des logements familiaux ainsi qu'une portion de logements abordables. La PDG du Port de Québec affirme avoir l'intégrité et l'impartialité nécessaires pour superviser l'évaluation du futur terminal de conteneurs de QSL à Beauport. Des groupes citoyens dénoncent toutefois sa proximité avec la Caisse de dépôt et placement du Québec, actionnaire important de QSL. Ils demandent qu'une agence fédérale indépendante prenne le dossier en charge. L'Agence d'évaluation d'impact du Canada doit rendre sa décision d'ici septembre. Et voilà.
2: Merci, Raphaël. À la météo, c'est le temps de sortir nos bras, nos pattes. Il fait actuellement 18 degrés avec du soleil. Maximum de 28 aujourd'hui, 29 demain, 26 vendredi. Il y a un vieil adage qui dit « le 3 fait le mois ». Bien, on espère que c'est vrai. Hein? Ça serait, là, je sais quelqu'un qui va me dire « le 5 le défait », mais bon, le 3 fait le mois.
3: Non, c'est ça, le 5 annonce 26.
2: Oui, okay. C'est ça. C'est le temps de faire le plein de vitamine D. Puis, n'oubliez pas votre crème solaire. C'est vraiment important. Juste avant la pause, Raphaël, j'ai mentionné que j'allais parler du trouble du traitement auditif, communément appelé dans le milieu, parce que moi, je ne connaissais pas ça.
3: C'est ça, là.
2: Le TTA.
3: Ah?
2: Donc, le TTA, bon, vous connaissez probablement le TDAH, mais le TTA, c'est vraiment moins connu et pourtant, il y a vraiment des ressemblances. Malgré ce qu'on pourrait croire, ce n'est pas un problème d'audition. Les personnes qui ont cette maladie ou ce problème-là, qui vivent avec ça, entendent généralement bien. C'est plutôt dans la façon dont le cerveau interprète les sons et les paroles. Le cerveau a de la difficulté à faire le tri entre les sons importants et les bruits autour. Par exemple, une personne peut être parfaitement concentrée dans une pièce calme, mais dès qu'elle arrive au restaurant, dans une classe, dans une réunion où plusieurs personnes parlent en même temps, mais là, son cerveau devient surstimulé, c'est fatigant. Donc, la personne devient distraite. Elle essaie d'écouter, mais ça ne marche pas. Puis nous, on a l'impression qu'on parle dans le vide, mais en réalité, c'est juste que le cerveau de la personne travaille plus fort que la moyenne juste pour suivre la conversation.
3: Mais ça ressemble vraiment au TDAH.
2: Ça ressemble vraiment au TDAH.
3: Seulement en situation de plusieurs bruits, plusieurs voix.
2: De surstimulation.
3: Surstimulation auditive.
2: Ouais. Ah, puis bon. Là, ça fait que ces personnes-là, ils nous énervent parce qu'ils nous demandent de répéter constamment.
3: Puis là, tu as l'impression qu'ils ne t'écoutent pas.
2: Tu as l'impression qu'ils ne t'écoutent pas. Ils ont de la difficulté à suivre les consignes verbales. Mais c'est vraiment juste, comme je disais, c'est le cerveau qui a trop d'informations puis il ne sait pas qu'est-ce qui est important, quel bruit est important, quel son est important. Chez les enfants, évidemment, que le TTA peut être confondu avec le TDA ou des difficultés d'apprentissage. Parce qu'en classe, moi, j'étais comme ça. Je pouvais sembler déconnectée, déconcentrée. Moi, j'écoutais. J'avais l'air de ne pas écouter ce qui se passait en avant, mais c'est probablement parce que, avec le recul, là, je m'auto-diagnostique ce matin. J'ai l'impression que quand j'étais jeune, n'importe quel bruit pouvait comme aller dans mon cerveau puis faire que c'est ce bruit-là le plus important. Donc, si ça vous arrive, ça se pourrait. On se diagnostique pas, on va voir.
3: Mais on dit que moi aussi, j'ai goût de m'auto-diagnostiquer parce que oui.
2: Mais plusieurs adultes découvrent tard ça. La première chose à laquelle on pense, c'est le TDAH, mais ça pourrait être le TTA. Parce que, puis tu sais, quand on y pense, il y a tellement de sons qui peuvent nous déconcentrer. La musique, les notifications, la télé, les restaurants, les écouteurs. Puis même si on n'a pas un TTA, ça peut devenir lourd. Fait qu'imagine pour les personnes qui ont un TTA, ton cerveau qu'il faut qu'il traite toutes les informations en même temps.
3: Oui, parce que j'imagine que quelqu'un de normal, je me mets en situation, on se parle, il y a du bruit autour, je suis pas capable d'écouter.
2: Non, c'est ça.
3: Mais j'imagine que quelqu'un qui a un TTA...
2: C'est encore pire.
3: Non, mais dans le sens, moi, j'entends pas ce qui se passe à côté, mais j'entends ce que toi, tu me dis.
2: Je comprends.
3: Alors que cette personne-là va entendre également la conversation à côté parce qu'elle n'est pas capable de focaliser sur la conversation qu'il y a en ce moment. Mais c'est un problème. Là.
2: C'est un problème.
3: C'est vraiment un problème.
2: Donc, sachez que ces personnes-là, c'est pas qu'ils ne vous écoutent pas, c'est que c'est le cerveau qui est juste surstimulé par les bruits, les sons. Puis si vous avez l'impression que cette personne-là vous écoute pas, mais peut-être aller dans un endroit calme, puis là, ça devrait s'arranger normalement.
3: Et si jamais vous vous reconnaissez,
2: oui,
3: mais
2: on consulte.
3: Vous avez une excuse.
2: Vous avez une excuse.
3: Non, mais sans avoir une excuse, vous avez peut-être mis le doigt là-dessus.
2: Vous avez peut-être mis le doigt là-dessus.
3: Voilà.
2: Ou tapez TTA sur Google, puis vous allez peut-être avoir un diagnostic. Dans les prochaines minutes, on reçoit Mme Martine Brouillette, directrice générale de Québec Capital Climat. Elle va être dans nos studios pour discuter d'un événement qui va avoir lieu au Centre des congrès lundi prochain, le 8 juin. Mais juste avant, Raphaël, c'est l'heure du deuxième café à 8h11.
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3: Pour le deuxième café aujourd'hui, je vous ai réservé un immense succès francophone de 2021. Je dis francophone, mais c'est francophone, mais plus précisément français. On entendait ça dans les bars en 2021, si jamais vous y étiez. En tout cas, moi, j'y étais et j'ai dansé sur cette chanson-là. On écoute La Kiffance de Naps.
12: 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Prépare les valises, ma jolie.

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1: Si vous êtes en train d'ouvrir votre commerce, de finir votre chiffre de nuit ou de convaincre un enfant de mettre ses souliers ce matin parce qu'il veut mettre absolument ses bottes de pluie, même s'il fait 28, bien là, il ne fait pas encore 28, là, mais il fera 28 tantôt, bien, vous êtes salué. Bonjour. Vous êtes avec Marie-Christine Labadie et Raphaël Champagne pour nous joindre en tout temps via la boîte vocale 418-529-9026, poste 9, ou au Nouvel Air à commercial, ckiafm.org. Comme je vous le disais juste avant, les excellentes chansons que Raphaël nous a choisies, maintenant, on va parler d'un enjeu qui nous touche tous, même si on n'y pense pas nécessairement entre deux matins pressés, le fameux climat. Le 8 juin prochain aura lieu au Centre des congrès de Québec le sommet Québec Capital Climat, ayant pour thème « Ensemble au cœur de la transition ». Cette deuxième édition veut démontrer que la transition climatique passe aussi par la collaboration entre les milieux politiques, communautaires et entrepreneuriales. Pour en parler, on reçoit ce matin la directrice générale de Québec Capital Climat, Martine Brouillette. Bonjour Madame Brouillette, merci d'être avec nous ce matin.
2: Bonjour, ça me fait plaisir. Bonjour Marie-Christine, bonjour Raphaël.
1: D'abord, pour les gens qui ne connaissent pas Québec Capital Climat, c'est quoi exactement?
2: Bien, c'est une initiative qui a été lancée en avril 2024, puis c'est vraiment un appel, si on veut, une réponse à un appel de la Ville. La Ville avait un plan, une stratégie de transition d'action climatique 2021-2025, puis c'était fixé des objectifs climatiques là, avec des cibles de réduction de GES très ambitieuses. Donc, on parlait de réduire de 45 % les émissions de gaz à effet de serre d'ici 2030, aller vers la carboneutralité d'ici 2050. Mais la Ville est tout à fait consciente qu'elle ne peut pas atteindre ces objectifs-là seule. Si on regarde l'inventaire des GES à Québec, la Ville est responsable d'environ 7 % des GES. Donc, il faut aller chercher ceux qui génèrent les 93 % de GES. Et c'est toutes les parties prenantes du territoire, finalement. Donc, c'est la communauté d'affaires, les grandes institutions, nos employeurs, la société civile. Et l'idée, c'est vraiment de former un partenariat communautaire à l'échelle de l'agglomération de Québec pour appuyer la Ville à atteindre ses objectifs climatiques, donc pour réduire les émissions de GES, puis renforcer la résilience de la collectivité face au changement climatique. Donc, Québec Capital Climat, c'est un collectif de partenaires qui est né de cette volonté-là, qui a pour mission de mobiliser dans l'action l'ensemble des acteurs du territoire, puis je dirais avec un focus quand même sur la communauté d'affaires, sur nos organisations locales aussi, pour réduire notre empreinte, réduire nos émissions de gaz à effet de serre, puis renforcer la résilience. Donc, c'est ça, lancé en 2024, on a eu notre premier sommet l'année dernière. Puis déjà, je trouve ce qui est intéressant aussi de l'initiative, c'est de briser les silos, justement, d'aller chercher une mobilisation forte qui croise bien, toutes ces perspectives-là, qui ramène tout le monde autour d'une même table pour essayer de voir comment est-ce que comme ville, comme région, est-ce qu'on peut aller plus loin, comment est-ce qu'on peut s'appuyer les uns les autres pour prendre des engagements climatiques, pour partager des expériences, des apprentissages, donc pour rehausser collectivement notre niveau d'ambition climatique. Donc, c'est un peu ça l'initiative.
1: Justement, toutes ces personnes-là qui sont réunies n'ont pas nécessairement les mêmes priorités. Comment on fait pour créer un dialogue qui reste dans le respect, qui reste dans l'écoute là, dans ce contexte-là de gens qui n'ont pas les mêmes priorités?
2: Bien, je pense que c'est d'en offrir un petit peu pour tous les goûts aussi. Puis ce qu'on s'aperçoit, c'est que l'action intersectorielle est beaucoup plus pertinente puis peut avoir beaucoup plus d'impact que ce qu'on fait. C'est toujours le vieux dicton, là. Je l'oublie tout le temps, la formulation exacte, mais tu sais, ensemble, on va plus loin. Tout seul, on va plus vite. Ensemble, on va plus loin. Et c'est vraiment là-dessus que se base notre action. Tu sais, la programmation du sommet, par exemple, ben, elle en a vraiment pour tous les goûts. Moi, je pense, ce qui est intéressant aussi, c'est l'initiative est co-présidée par Sophie Damour, qui est la rectrice de l'Université Laval. Jean-François Chalifoux, qui est le président, chef de la direction de Beneva. On a plusieurs ambassadeurs, le leader de secteurs stratégiques à Québec qui sont impliqués dans la démarche tout au long de l'année et qui vont chercher leur secteur d'activité, les petites et moyennes organisations de leur secteur d'activité pour les ramener autour de la table. Parce que si on parle d'action climatique aujourd'hui, on le sait qu'on fait face à des vents contraires, que c'est pas facile. N'empêche que la réalité des changements climatiques est bien présente et on peut utiliser la transition comme un levier pour tirer notre épingle du jeu puis prendre une longueur d'avance. Par exemple, dans la programmation, on a des activités qui proposent aux entreprises de venir s'informer de réglementations à venir, de législations qui vont changer. Les entreprises qui vont être informés de ça et prendre tout de suite des actions pour y répondre, bien, seront celles qui seront prêtes demain. Je reviens aussi sur l'idée d'avoir un grand assureur comme Beneva qui co-préside la démarche. Bien, c'est sûr qu'on est capable de parler aussi des coûts de l'inaction climatique, de la nécessité de s'adapter face aux aléas climatiques aussi. Donc, c'est dans ce contexte-là, je pense, où en faisant ensemble, moi, je vois pas tant de difficultés. Au contraire, quand on est réunis ensemble, je pense que l'année dernière, ce qu'on avait retiré de l'événement, c'est qu'on faisait partie d'un mouvement qui était tous engagés dans un but commun. Et c'est vraiment d'agir sur notre territoire. On est bien ancré localement et moi, je trouve que c'est la beauté de ce mouvement-là. C'est pas juste des entreprises qui agissent pour le climat, ben, tu sais, c'est ce qu'on cherche quand même, mais c'est comment est-ce qu'on peut faire mieux ensemble pour générer encore plus d'impact, et c'est ça un des résultats concrets qu'on voit de la démarche, puis de la pertinence d'agir ensemble.
1: Donc, tout le monde travaille en collaboration au final, puis il n'y a comme pas de différence entre le communautaire, entre le politique, entre l'entrepreneuriat?
2: Bien, c'est qu'on peut s'appuyer finalement. Québec Capital Climat, au cours de l'année, il n'y a pas que le sommet. Le sommet, c'est un moment vraiment fort du mouvement qui vient montrer qu'il y a un leadership régional qui se dégage à Québec, qu'on est bien en action, puis qu'on essaie d'aller chercher justement les autres, les petites, moyennes organisations à passer à l'action elles aussi, à les outiller. Mais tout au long de l'année, on a des chantiers de travail intersectoriels où justement on réunit des parties prenantes là, issues du monde de l'entreprise, des institutions, des chercheurs, des communautaires qui travaillent à essayer de trouver des solutions collectives à des enjeux de notre territoire en matière de bâtiment, en matière d'adaptation ou encore sur la thématique de la mobilité, transport des marchandises, urbanisme. Donc, on le voit que c'est vraiment une force de justement pour, je pense au chantier bâtiment par exemple, où on avait des ateliers de travail participatifs, on a un promoteur immobilier avec un expert en efficacité énergétique avec une coopérative d'habitation, bien, toutes ces personnes-là sont expertes, mais on va vraiment chercher quelque chose en mettant en commun leur savoir, leur expérience qui n'est pas nécessairement connue des autres. Donc, on crée aussi du maillage, puis c'est ce qui fait que les projets, les actions vont être vraiment concertées, vont faire du sens, puis on va avoir dans notre vision tous les angles morts. Donc, ce qu'on veut, c'est générer de l'impact à travers cette mise en relation-là, ce qui est très important, là.
1: Justement, parlant des actions ou des initiatives, les gens, des fois, ont l'impression qu'on ne voit pas là, qu'est-ce qui est fait. Dans la région de Québec, qu'est-ce qui est déjà fait actuellement? Là,
2: honnêtement, là, il y a de très belles choses qui se font. Puis je trouve qu'effectivement, c'est important de le mettre de l'avant. Il y a une certaine fatigue climatique. On ne va pas se le cacher aujourd'hui. On voit même dans les récentes données du baromètre de l'action climatique, parfois, il y a un certain recul aussi de notre capacité d'agir. Donc, il y a de très belles choses qui se font. Puis le sommet, on l'a aussi pensé comme une occasion de mettre en vitrine ce qui se fait à Québec qui est peu connu. Donc, par exemple, à l'entrée du sommet, on va pouvoir connaître quelles sont les priorités climatiques puis les engagements des organisations qui sont partenaires de l'initiative Québec Capital Climat. On a une vingtaine de partenaires, justement les leaders stratégiques dont je vous parlais tout à l'heure. Chacune s'engage cette année dans une priorité climatique pour aller plus loin, pour voir aussi son niveau d'engagement. C'est l'occasion d'en savoir plus aussi sur ce qu'ils font. Donc, on a une ville qui, je dirais, mène la locomotive, là, qui est déjà bien engagée sur les questions de la transition. Il y a plusieurs projets qui sont en cours dont on va venir parler dans le cadre du sommet. Mais on pourra voir mais comment est-ce que EBC, par exemple, qui est membre de la démarche, Fonds d'action, Hydro-Québec, le Centre des congrès, tous ses partenaires, mais qu'est-ce qu'ils font concrètement pour le climat? Puis ensuite, on va aussi avoir un parcours dans le cadre du sommet pour mettre en vitrine les initiatives de quartier, les initiatives locales, des solutions en adaptation au changement climatique qui méritent d'être connues, puis qui méritent aussi d'être... je pense que ce sont des exemples vraiment inspirants qui peuvent être mis à l'échelle dans d'autres arrondissements de Québec, dans d'autres endroits. Donc, on veut vraiment faire connaître toutes ces initiatives-là qui sont très inspirantes. Puis un dernier point que je voudrais faire là-dessus, c'est que le sommet en soi est une vitrine d'un événement éco-responsable. Donc, nous, on s'est doté, c'est sûr qu'on a des valeurs très fortes en matière d'éco-responsabilité, développement durable. On s'est doté d'une politique d'événement éco-responsable. Le sommet, cette année, se tient au Centre des congrès. C'est pas anodin, c'est un choix qui a été fait. Le Centre des congrès est le premier centre des congrès en Amérique du Nord à avoir été chercher une certification biosphère pour l'organisation de ces événements, ce qui n'est pas rien quand quand
1: c'est
2: même.
1: C'est pas rien, certainement.
2: Ben non, donc
1: pourquoi
2: ça veut dire que...
1: Pourquoi on sait
2: que...
1: pas ça, hein?
2: Ben oui! On va le mettre en vitrine, ben vraiment, dans le camp du sommet. Mais ça veut dire que les participants, tout au long de leur expérience, vont être informés des choix, des décisions qui sont derrière l'organisation d'un événement. Pourquoi est-ce qu'on ne sert pas de bouteille d'eau? Bon, ça, c'est relativement simple, mais la gestion des matières résiduelles. Puis faire un événement éco-responsable, c'est avant tout faire un événement 100% local. Ça veut dire que pour réduire son empreinte, on fait appel à des producteurs locaux plutôt que des producteurs de, d'autres régions du Québec où on évite de faire du transport de marchandises, des choses comme ça. C'est des petits points de vigilance, mais ça donne une belle part, je trouve. Ça met en lumière nos producteurs locaux. Donc, le sommet sera également une vitrine de l'événement responsable. Donc, on invite justement des participants à venir s'inspirer de ça, à prendre quelques mesures, puis à les reproduire eux-mêmes dans l'organisation de leur événement, de leur rencontre d'équipe, peu importe. Mais oui, il se passe de très belles choses à Québec, puis je trouve qu'effectivement, on gagne à les connaître. Puis le sommet, on attend plus de 400 personnes cette année pour cette édition du sommet. Puis je pense que ça va être vraiment l'occasion de venir s'informer de ce que font nos différents acteurs, puis ce qui est à portée de main aussi pour nos entreprises et organisations pour mettre en

0: aider, là?
1: Bien, il y a plusieurs choses. C'est sûr que d'abord, c'est de réfléchir à ses actions, essayer de réduire son empreinte. T'sais, on le voit sur les principaux postes d'émission de GES à Québec. Ça reste la mobilité, le transport, puis le bâtiment aussi, qui est un poste important d'émission de GES. T'sais, d'abord, donc mobilité, transport, c'est sûr, c'est de faire des choix par rapport à l'emplacement de son lieu de résidence, de son travail, de ses modes de transport. Cette année, d'ailleurs, je tiens à souligner, là, c'est peut-être moins relié à l'individu, mais on souligne, on va remettre des prix, la première édition des prix ambassadeurs en mobilité durable à la fin du sommet. Puis on tenait vraiment à reconnaître nos petites, moyennes entreprises, grandes entreprises, au BNL, institution locale, qui s'engagent à mettre en place des mesures pour favoriser la mobilité durable de leurs employés et de leur clientèle. Puis, tu sais, ça aussi, c'est important de le souligner, parce que moi, je ne savais pas que... les candidatures sont connues, là, on peut voter pour son prix coup de cœur, mais une organisation comme Jambite, tu sais, qui fait les structures de parcs, de mobilier dans les parcs pour les enfants, une entreprise manufacturière, bien, a mis en place des super programmes pour encourager la mobilité durable de ses employés. Revenu Québec est candidat pour les prix, donc je trouve ça extraordinaire. C'est des actions comme ça, des choix qu'on peut faire. C'est sûr que comme un citoyen, ben venir s'informer, voir ce qui se passe dans son quartier aussi. Moi, je trouve, je découvre toujours avec beaucoup de plaisir les initiatives qui se passent, qui sont très inspirantes. Je pense à Croque ton quartier, par exemple, qui va être avec nous, l'Engrenage Saint-Roch, qui est active ici. Si on se rapproche de ces organisations-là, bien, Croque ton quartier, c'est une centaine de bénévoles qui travaillent à... faire d'un quartier de résidentiel un espace où il fait bon vivre pour l'ensemble des résidents de ce quartier-là. C'est intergénérationnel, basé sur la santé environnementale. Ils ont fait une forêt nourricière, des îlots de biodiversité.
2: Des jardins, il y en a un proche de la maison. Oui. Des parcs éphémères aussi pour les enfants. C'est vraiment bien.
1: Je pense que c'est pas nécessairement de le prendre sur soi tout seul. Il y a des décisions qu'on peut prendre. Puis je pense qu'on a l'information aujourd'hui. Puis je pense qu'on rappelle souvent que le meilleur moyen pour lutter contre l'éco-anxiété ou l'impuissance, le sentiment d'impuissance, c'est de passer à l'action, c'est d'agir. Et je trouve que de se rapprocher de mouvements comme ça, si on a envie de le faire, bien, c'est une bonne façon aussi de ne pas se sentir seul ou submergé par l'ampleur de la tâche, mais faire des petits pas et se lancer de cette façon-là. Donc, toute une réflexion sur notre consommation aussi. Donc, évidemment, ça fait partie de l'équation, là.
2: Vous avez parlé des prix tantôt là, pour les entreprises. Oui. Est-ce que nous, on peut aller voter pour ces entreprises-là?
1: Oui.
2: On va où? On fait quoi? On veut voter?
1: Alors, c'est l'appel justement pour le prix coup de cœur. Donc, il y a un comité qui s'est constitué, là, qui est un jury de membres du chantier sur la mobilité et l'urbanisme de Québec Capitale Climat. Donc, on a des représentants de ce chantier-là, des différentes institutions qui vont nommer justement les candidats là, qui vont déterminer les gagnants. Mais il reste qu'il y a un prix coup de cœur. Vous pouvez visiter le site de Québec Capitale Climat où vous allez avoir le lien justement pour aller voter pour votre prix coup de cœur. On a plus de 25 organisations quand même qui ont candidaté cette année pour la première édition. Je trouve ça très impressionnant. Même, oui. Et franchement, moi, je suis contente cette année de ne pas pouvoir voter parce que je trouve que c'est déchirant. C'est vraiment difficile parce que je trouve qu'on redouble d'originalité. De tout ça, ce qu'on va devoir faire, c'est prendre toutes ces mesures-là puis essayer de les transmettre, tu sais, sous la forme de pratiques, de guides. Je pense que c'est important pour nos organisations locales de s'inspirer de ce qui se fait, d'aller piocher quelques petites mesures qui sont à portée de main. Des fois, c'est d'aménager des douches avec un rack à vélo, un locker pour entreposer ses vélos, pour faire en sorte que nos employés ont ce mode de transport-là à portée de main. Je vois, il y en a plusieurs organisations qui ont même organisé des défis autour de ça. Donc, c'est plein de petites mesures. L'idée, c'est pas on s'attend pas à ce que tout le monde soit nécessairement ambassadeur dès l'année prochaine, mais d'aller s'inspirer, de prendre quelques mesures, s'informer sur ce qui se passe, puis sortir de là en se disant, ben moi, mon prochain petit pas, là, c'est celui-là. Donc, je planche là-dessus, je sais ce que je vais mettre en place dès demain.
2: Donc, ce que vous voulez qu'il ressorte du sommet, ça ressemble à ça, que les gens puissent... Bien, se sentir concerné, évidemment. Ouais. Vous voyez ça comment, là, justement?
1: Oui. Puis, tu sais, je pense qu'on va vraiment miser là-dessus. Tout au long de la journée, d'ailleurs, l'animatrice du sommet, c'est Vicky Pedneau.

0: la jeune bon, une biologique là, qui est connue aussi, donc vulgarisatrice scientifique, biologiste de formation, qui anime les débrouillards, une personne avec une grande énergie, beaucoup de dynamisme, mais qui est aussi spécialisée dans la communication environnementale. Hein. C'est important, c'est l'idée, c'était comment est-ce qu'on fait en sorte pour que nos participants sortent de là avec une capacité d'agir, dans le fond. C'est déjà, on veut les outiller pour qu'ils sortent avec des leviers, avec une capacité d'agir. Justement, au-delà de la sensibilisation, je pense qu'on n'est pas nécessairement, on est peut-être plus là dans la sensibilisation. On est dans le passage à l'action. Et donc, l'idée, c'est qu'ils viennent s'outiller pour savoir, dès demain, qu'est-ce que je suis en mesure de faire. Je connais les ressources qui peuvent m'aider dans ma transition. Je suis informée de ce qui s'en vient ou comment je peux aligner mon modèle d'affaires, par exemple, pour tourner mon modèle d'affaires vers l'avenir. Je comprends les co-bénéfices de l'action climatique aussi, parce qu'il ne faut pas se le cacher, puis ce n'est pas nécessairement une mauvaise chose. On voit qu'il y a plusieurs entreprises ou organisations qui ont besoin d'arguments, qui ont besoin d'aller plus loin pour transformer leur culture organisationnelle, pour amener le changement vers la transition dans leur organisation. Et parfois, ben, c'est de parler ouvertement des avantages économiques, des retombées positives économiques ou en gain d'efficacité qui font en sorte que la transition, c'est le bon choix à faire pour son organisation. Donc, c'est d'aller s'outiller aussi avec ces argumentaires-là qui sont très importants et qui seront véhiculés là, tout au long de la journée.
1: Mais merci, Mme Brouillet, d'avoir pris le temps de venir nous parler ce matin. Je rappelle que le sommet Québec Capital Climat aura lieu le 8 juin au Centre des congrès. Près de 400 participants, vous nous avez dit un petit peu plus tôt, des milieux politiques, communautaires, entrepreneurial. On peut aller voter pour notre entreprise aussi. Là, oui. On y va sur Québec Capital Climat. Merci encore une fois, Mme Brouillette, directrice générale de Québec Capital Climat. En musique, Raphaël, tu nous as préparé quoi pour ce prochain bloc?
2: On a en fait une petite pause et ensuite, ce sera Andrea Lindsay avec Les yeux de Marie sur les ondes de Sequoia.
1: C'est pour moi, celle-là.
2: Ah oui, c'est ça. Non,
1: c'est ça.
2: On l'écoute ça sur les ondes de Sequoia 88.3. Restez là.
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2: Bonjour à tous ceux qui nous écoutent. Là, j'imagine que le trafic est pas mal fini. Peut-être pas non plus. Mais si vous êtes juste là en train d'essayer de survivre à votre début de journée, bien, on est avec vous. Vous êtes à Nouvelle Ère avec Marie-Christine Abadie et Raphaël Champagne. Justement, Raphaël, aux informations, qu'est-ce qui retient notre attention?
3: Un organisme à but non lucratif veut empêcher la fermeture de la résidence privée pour aînés le long des berges dans Limoilou. La corporation d'habitation de Giffard souhaite acheter l'immeuble de 106 logements afin de maintenir les locataires sur place et transformer la résidence en coopérative d'habitation. L'organisme affirme avoir la capacité financière pour conclure la transaction, mais trois autres acheteurs potentiels seraient aussi intéressés. Le député solidaire de Jean Lesage, Zol Sanetti, appuie le projet et demande aux propriétaires de favoriser cette option afin d'éviter l'éviction des résidents âgés. Le maire de Québec, Bruno Marchand, affirme que le financement du tramway est maintenant sécurisé. Cette annonce survient après l'investissement fédéral de 4,4 milliards de dollars pour les projets de transport collectif au Québec. Selon Ottawa, 2,75 milliards seraient réservés au tramway de Québec. Le chef de l'opposition à l'Hôtel de Ville, Stéphane Lachance, remet toutefois ces chiffres en doute et dit attendre une confirmation officielle plus claire. Il estime aussi que les coûts du projet pourraient encore augmenter dans les prochaines années. Le groupe Medway a officiellement lancé la construction d'une tour de 28 étages sur le boulevard Laurier dans le secteur Sainte-Foy. Le projet de 400 millions de dollars comptera 896 logements. Le promoteur affirme que 40 % des unités seront offertes à moins de 1 500 $ par mois, alors que certains studios coûteront moins de 1 000 $. Le chantier devra toutefois cohabiter avec les travaux du tramway à proximité. Les premiers logements devraient être prêts en 2028. Le futur immeuble accueillera aussi les nouveaux locaux du groupe de médecine familiale universitaire Laurier, une clinique qui forme notamment des résidents en médecine familiale. Un projet de 45 logements pourrait voir le jour près de l'église de Saint-Ignace de Loyola dans Beauport. La Ville de Québec utilise le PL31 pour accélérer l'autorisation du projet. Cette loi permet notamment aux municipalités d'approuver plus rapidement certains projets de logements, même s'ils dérogent au zonage actuel. Le promoteur affirme que l'immeuble comptera des logements familiaux ainsi qu'une portion de logements abordables. La PDG du Port de Québec affirme avoir l'intégrité et l'impartialité nécessaires pour superviser l'évaluation du futur terminal de conteneurs de QSL à Beauport. Des groupes citoyens dénoncent toutefois sa proximité avec la Caisse de dépôt et placement du Québec, actionnaire important de QSL. Ils demandent qu'une agence fédérale indépendante prenne le dossier en charge. Mme Farman assure que des mécanismes sont déjà en place pour éviter tout conflit d'intérêts et affirme qu'elle continuera d'assumer ses fonctions au port comme à la CDPQ. L'Agence d'évaluation des pactes du Canada doit rendre sa décision d'ici septembre.
2: À la météo, on a déjà gagné 4 degrés depuis le début de l'émission. Il y a 1h15, on est rendu à 20 degrés, pas un nuage dans le ciel. On annonce 28 degrés aujourd'hui, 29 demain, 26 vendredi. On en profite, on sort nos pattes, on sort nos bras, mais on les crème bien comme il faut. Je dois vous faire un petit aveu ce matin. Je suis un peu une fille à potins.
3: Ah non,
2: j'aime ça, regardez les potins. Et la semaine dernière, je faisais ma revue de presse et j'ai cliqué sur un article de potins à cause d'une photo de Katy Perry puis Justin Trudeau.
3: Ah, je les aime. Ils sont beaux.
2: Ils sont assez beaux.
3: Ils sont vraiment beaux.
2: Mais finalement, la photo était un peu... était pas représentative de l'article.
3: Ça arrive souvent, ça.
2: Oui, exactement.
3: C'est
2: ça, oui, c'est vraiment trompeur. L'article parlait de la « middlescence ». Ou en anglais, « middlescence ».
3: Oh, wow! C'est un bel accent.
2: C'est un bel accent.
3: Marie-Christine a la difficulté des fois avec l'accent.
2: Oui.
3: Mais là, ça a bien été.
2: « Middlescence ». On connaît la crise de la quarantaine. On connaît le fameux « démon du midi » aussi. Mais « middlescence », c'est un mot que j'avais jamais entendu. C'est un mot pour décrire la période de la vie où plusieurs personnes, souvent entre 45 et 60 ans, ont l'impression d'être pris entre deux mondes. On en a parlé un peu cette semaine de vieillissement hors d'onde.
3: Ouais.
2: C'est le moment où on est trop jeune pour se sentir vieux, mais on est trop vieux pour se sentir jeune. T'sais, on est trop vieux pour dormir croche sans avoir des conséquences le lendemain. On est trop vieux pour boire un petit peu trop un vendredi soir sans que ça impacte sur toute notre fin de semaine. Mais on est quand même trop jeune pour vivre comme une personne de 108 ans. Donc, ils ont inventé ce mot-là, « middle sense ». Je vais continuer à le dire, je le dis si bien.
3: Oui, vraiment.
2: cette période-là de la vie, c'est comme... ils décrivent ça comme un moment où tu commences à vivre un peu mieux, à parler plus haut, plus fort, à dire vraiment ce que tu veux puis à te sentir moins jugé. C'est peut-être parce que les enfants grandissent, quittent la maison puis que nos parents vieillissent puis que le corps commence à nous envoyer tranquillement des messages de « ben là, il faudrait que tu fasses attention à toi ». Mais c'est ça, la middle-essence, c'est comme on fait plus attention à nous. C'est pas tant une crise que vraiment on est plus conscient de ce qu'on est et de ce qu'on veut. Toi, t'es pas rendu là encore.
3: Pas du tout.
2: Est-ce que tu as eu la crise de la vingtaine, le début de la vingtaine,
3: oui.
2: Toi?
3: J'ai eu... Non, mais je pense que la crise de la vingtaine, c'est beau la vingtaine, mais c'est anxiogène beaucoup. Qu'est-ce que je vais faire de ma vie? Pour certains... Non, mais avoir un copain, une copine, un chum, une blonde, tu sais, c'est stressant. Ceux qui veulent pas rester célibataires, il y en a qui sont pris dans leur couple. Moi, c'était pas du tout mon cas, mais la crise existentielle de qu'est-ce que je vais faire de ma vie, oui. Je pense que c'est un peu la crise de la vingtaine. Sinon, l'autre côté de la vingtaine dans lequel je viens de tomber, parce que là, je m'approche de 25 ans quand même, c'est vraiment la phrase « on n'a plus 20 ans ». Non, mais l'énergie, est vraiment, moi, là, c'est sincèrement, tu parlais de trop boire un vendredi, ça, c'est la mort. Là. On ne peut plus faire ça. Fait que j'ai eu la conscience de faire plus attention à mon corps aussi quand même, qu'on est plus sensible. Là. On dirait que quand on est plus jeune, tu dors pas, c'est pas grave. T'es malade, tu t'en remets. Là, je m'en remets pas.
2: Imagine quand tu arrives dans la middle-essence.
3: Je sais.
2: Middle-essence.
3: Non, mais juste la trentaine, la quarantaine. Tout le monde est comme, hey, t'es pas... Ça s'en va pas, ça améliorera, là. Mais c'est pas si pire, je suis pas en train de chialer, mais on vieillit, tout le monde, même à 20 ans, à 25, ça paraît, là. C'est vrai.
2: Tu sais, toi, tu projettes ton avenir,
3: oui.
2: Là. Bon, tu te vois dans le futur avoir, bon, peut-être des enfants, tout ça. Dans cette middle-essence, là, bon, je l'ai tellement bien dit tantôt.
3: Là, ça marche plus.
2: Là, ça marche plus, le middle-essence.
3: Dans cette partie-là.
2: Oui, on fait plus un bilan de ce qu'on a fait dans notre vie puis ce qu'on veut vraiment pour le reste parce qu'on sait qu'il nous en reste moins.
3: Mais qu'il en reste quand même beaucoup.
2: Qu'il en reste encore assez.
3: Il en reste moins qu'il en restait, mais il en reste trop pour le prendre pour acquis.
2: Oui, c'est ça.
3: Les parents
2: exactement.
3: Sont là-dedans. Oui.
2: Donc, c'est pas tant une crise, je pense, qu'une prise de conscience. Puis j'imagine qu'il faut avoir une espèce de... Ça vient avec une forme de sagesse, là, ça. C'est entre 45 et 60 ans. Je me donne 2 ans, là, pour...
3: Non, mais il y a beaucoup de gens qui changent leur vie à ce moment-là, qui sont comme, « Hey, je suis tannée de ma job. Je suis tannée de ma situation X, Y, Z. » Et qui prennent action. C'est merveilleux. C'est une belle... Toutes les phases de la vie sont belles.
2: Sur ces belles paroles remplies de sagesse, je pourrais pas dire mieux, là. On va aller en musique.
3: On y va avec Maëlle et sa chanson Flash, une chanson pop qui a marqué son premier album. On écoute ça sur les ondes de CKIA 88.3.

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3: Merci d'avoir commencé cette journée avec nous, que ce soit dans votre auto, dans l'autobus, au travail, en marchant dans les rues de Saint-Roch, Saint-Jean-Baptiste, Saint-Sauveur, Beauport, Loretteville, hey, peu importe.
4: On est rendu loin.
3: On est rendu loin. Merci à toi, Raphaël, d'avoir partagé cette matinée avec moi. Ben là, il est 9h. Il nous reste encore de la matinée, mais on partage toute la journée.
4: C'est tellement plaisant. Merci à toi, Marie-Christine.
3: Oui. On se retrouve demain dès 7h30 pour une nouvelle édition de Nouvelle Ère. Ça fait beaucoup de nouvelles, mais c'est nouvelle. Sur les ondes de CKIA 88.3. D'ici là, soyez prudents, soyez gentils avec les gens. Puis essayez de profiter un peu du soleil si vous êtes capable. Bye bye!
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3: Bonjour, ici Julianne Perrault. Voici votre bulletin du mercredi 3 juin 2026. À moins d'un mois du 1er juillet, près de 2500 ménages sont accompagnés par un service d'aide à la recherche du logement, selon la plus récente compilation de la SHQ, signe que les locataires en arrachent malgré la hausse des logements disponibles selon le FRAPRU. La porte-parole du Front d'action populaire en réaménagement urbain, Véronique Laflamme, s'inquiète toutefois de voir autant de gens à risque de se trouver sans toit malgré la hausse du taux d'inoccupation. L'organisation réclame des mesures structurante pour s'attaquer à la crise du logement cher et financer du logement qui sera abordable selon la capacité de payer des locataires. Dès 11h aujourd'hui, les regroupements nationaux qui représentent les personnes en situation de handicap au Québec tiendront une conférence de presse à l'Hôtel Plaza sur le boulevard Laurier. L'objectif est de lancer un appel fort aux partis politiques à quelques mois des élections provinciales. Dans le cadre de la Semaine nationale des personnes handicapées, le regroupement va aborder des enjeux liés au logement accessible, au soutien à domicile, à l'emploi, aux revenus, à l'éducation inclusive et au transport collectif et adapté. Le financement du tramway de Québec est barré à triple tour, selon le maire de Québec, Bruno Marchand. La province et Ottawa ont finalement conclu une entente sur le financement du transport collectif, incluant le projet de tramway. Ottawa augmentera sa contribution à environ 2,75 milliards de dollars, soit plus du tiers du coût total du projet. Cette entente débloque également l'accès à des fonds fédéraux destinés à d'autres projets de transport collectif au Québec. La Fondation du Rhin, Division du Québec, invite la population à participer à la Marche du Rhin 2026, le 7 juin, à la promenade Samuel de Champlain à Québec. L'événement vise à recueillir 80 000 $ pour soutenir la recherche, les services aux patients et la prévention des maladies rénales. Rappelons qu'un Canadien sur 10 est touché par une maladie rénale. Les inscriptions débuteront à 9 h et le départ de la marche sera donné à 10 h. Un important projet immobilier de 400 millions de dollars verra le jour sur le boulevard Laurier à Sainte-Foy. Le promoteur Midway prévoit construire une tour de 28 étages comprenant près de 900 logements, des espaces commerciaux ainsi que de nouveaux locaux pour le GMFU Laurier. Les premiers espaces du 3000 boulevard Laurier devraient être livrés en 2027. Et finalement, pour un autre été, la Ville de Québec met à jour des zones d'apaisement dans le Vieux-Québec pour la saison estivale. L'objectif est d'améliorer la sécurité et le confort des piétons dans les secteurs les plus achalandés. Certaines rues verront la circulation automobile limitée ou modifiée, notamment durant les périodes de forte affluence touristique. Les zones concernées sont le quartier Latin et le secteur au sud de la rue Saint-Louis. Pour la carte complète, consultez le site de la Ville. C'est ce qui complète cette édition. Au nom de toute l'équipe, bonne journée à l'antenne de CKIA 88.3 FM et CKIAFM.org.

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4: Bonjour, ici Julianne Perrault. Voici votre bulletin du mercredi 3 juin 2026. À moins d'un mois du 1er juillet, près de 2500 ménages sont accompagnés par un service d'aide à la recherche du logement, selon la plus récente compilation de la SHQ, signe que les locataires en arrachent malgré la hausse des logements disponibles selon le FRAPRU. La porte-parole du Front d'action populaire en réaménagement urbain, Véronique Laflamme, s'inquiète toutefois de voir autant de gens à risque de se trouver sans toit malgré la hausse du taux d'inoccupation. L'organisation réclame des mesures structurante pour s'attaquer à la crise du logement cher et financer du logement qui sera abordable selon la capacité de payer des locataires. Dès 11h aujourd'hui, les regroupements nationaux qui représentent les personnes en situation de handicap au Québec tiendront une conférence de presse à l'Hôtel Plaza sur le boulevard Laurier. L'objectif est de lancer un appel fort aux partis politiques à quelques mois des élections provinciales. Dans le cadre de la Semaine nationale des personnes handicapées, le regroupement va aborder des enjeux liés au logement accessible, au soutien à domicile, à l'emploi, aux revenus, à l'éducation inclusive et au transport collectif et adapté. Le financement du tramway de Québec est barré à triple tour, selon le maire de Québec, Bruno Marchand. La province et Ottawa ont finalement conclu une entente sur le financement du transport collectif, incluant le projet de tramway. Ottawa augmentera sa contribution à environ 2,75 milliards de dollars, soit plus du tiers du coût total du projet. Cette entente débloque également l'accès à des fonds fédéraux destinés à d'autres projets de transport collectif au Québec. La Fondation du Rhin, Division du Québec, invite la population à participer à la Marche du Rhin 2026, le 7 juin, à la promenade Samuel de Champlain à Québec. L'événement vise à recueillir 80 000 $ pour soutenir la recherche, les services aux patients et la prévention des maladies rénales. Rappelons qu'un Canadien sur 10 est touché par une maladie rénale. Les inscriptions débuteront à 9 h et le départ de la marche sera donné à 10 h. Un important projet immobilier de 400 millions de dollars verra le jour sur le boulevard Laurier à Sainte-Foy. Le promoteur Midway prévoit construire une tour de 28 étages comprenant près de 900 logements, des espaces commerciaux ainsi que de nouveaux locaux pour le GMFU Laurier. Les premiers espaces du 3000 boulevard Laurier devraient être livrés en 2027. Et finalement, pour un autre été, la Ville de Québec met à jour des zones d'apaisement dans le Vieux-Québec pour la saison estivale. L'objectif est d'améliorer la sécurité et le confort des piétons dans les secteurs les plus achalandés. Certaines rues verront la circulation automobile limitée ou modifiée, notamment durant les périodes de forte affluence touristique. Les zones concernées sont le quartier Latin et le secteur au sud de la rue Saint-Louis. Pour la carte complète, consultez le site de la Ville. C'est ce qui complète cette édition. 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

0: Allô tout le monde, bienvenue à cette autre édition de Culture Attachez votre sucre, cher auditoire. Aujourd'hui, là, on est vraiment, vraiment plein à craquer. Si tout va bien, on devrait avoir un appel en direct de la France de Petit Homme. L'artiste québécois passe pas mal de temps en France, donc il devrait nous appeler un petit peu plus tard dans l'émission pour jaser de ses projets. Nouveau EP, il y a plein d'affaires qui se passent pour lui. Également, j'ai jasé avec Mathéo Hannequin, qui était lui aussi en France. L'entrevue, lui, en direct d'un train. Donc, Mathéo, qui est français, mais qui partage aussi son temps entre le Québec, où, qui est depuis 10 ans, puis son pays d'origine. On va jaser avec Dominique Lemieux des Tireux de Roche. On va jaser aussi avec Marco Emma. La chronique épicurienne, ben, en fait, il y a deux chroniques épicuriennes aujourd'hui. On va vous parler des fêtes gourmandes de Neuville. On va vous parler également des apéros du quartier dans le quartier Saint-Sauveur. Puis, est-ce que j'oublie des choses? Ben non. On commence en grand avec le festival de Tadoussac qui s'en vient très, très, très bientôt. C'est à nos portes. C'est du 11 au 14 juin à Québec. C'est sûr qu'à Culture, on se concentre sur Québec, mais l'été, on aime ça sortir un peu, se promener à l'extérieur parce qu'il y a tellement de belles affaires qui se passent pas si loin que ça de chez nous. Pour nous en jaser, pour nous jaser la programmation du festival La Chanson Tadoussac qui a lieu du 11 au 14 juin, on discute avec Myriam Sénéchal qui est avec nous au téléphone. Bonjour!
1: Bonjour, merci de me recevoir.
0: Donc, c'est la 42e édition cette année du 11 au 14 juin. Là, quels sont, on peut dire, les faits saillants de la programmation? Il y a un beau mélange d'artistes, on peut dire, de la relève, mais aussi des artistes un peu plus connus, comme Pierre Lapointe, par exemple. Donc, qu'est-ce qui est au menu cette année?
1: Bien, exactement. On a une programmation qui est super diversifiée, autant des artistes établis que des artistes à découvrir. On commence en grand dans... une semaine, presque, quasiment. Et donc, avec Pierre Lapointe, exactement, et aussi Lou-Adriane Cassidy, qui vont lancer les festivités. Et on va avoir Louis-Jean Cormier en formule intime dans le Jardin Hydro-Québec. On a Thomas Fersen qui sera des nôtres, donc il va aller vous voir à Québec. Puis tout de suite après, il vient nous voir à Tadoussac. Il fait que 3 dates au Québec dans cette petite tournée. Et on a Gab Bouchard qui sera là, Sarah May. Puis vraiment beaucoup d'artistes à découvrir aussi, Anima Aura, on a Nouchou qui va enflamber le sous-sol de l'église, Douance, les Lunatiques, bref, vraiment une grande variété de spectacles dans différents lieux du village. Donc notre truc à nous, c'est vraiment de faire des spectacles en pleine nature, fait que vous allez pouvoir voir des baleines en même temps que découvrir des artistes.
0: Oui, il y a même un concert qu'on peut vivre soit en kayak ou soit à pied, là, c'est assez particulier, là.
1: Oui, exact. Cette année, on inaugure un nouveau lieu. Ça s'appelle les Cailles. C'est aux dunes de Tadoussac, dans un lieu qui est un peu moins visité là, normalement par les touristes. Donc, en effet, il y a un départ sur la plage le vendredi à 3h30. Il faut acheter des billets en kayak. Donc, c'est avec les compagnies de kayak Tadoussac autrement et Mer et Monde qui vont assurer là, cette randonnée de kayak. Puis sinon, il y a un sentier pédestre où les gens peuvent rejoindre le spectacle. C'est Philippe B qui sera là en formule intime là, sur la plage de Tadoussac pour présenter son nouvel album. On a très hâte de faire découvrir ce lieu-là. Et puis, il reste des places là, pour pouvoir aller en kayak. Fait que faites vite sur notre site Internet.
0: Parce que justement, c'est la particularité, c'est un Tadoussac, de mélanger les lieux. Donc, c'est pas des concerts, on peut dire, tout le temps dans des salles de spectacle traditionnelles ou des bars ou des cafés ou des cabarets. C'est vraiment partout, l'église. Donc, les lieux sont très éclatés.
1: Oui, exact. C'est vraiment l'ADN un peu du festival. Donc, oui, on a une espèce de QG dans l'église. On a une salle de spectacle assise avec des sièges réservés. Vous pouvez voir, notamment, comme j'ai dit, Pierre Lapointe, Thomas Fersen, mais aussi Étienne Copé, Jelly Tapa, Bastia Bula, qui vont se présenter dans l'église. On a une scène extérieure juste à côté de l'église qui accueille près de 1000 personnes. Mais on a des lieux un peu partout dans le village, là, aux abords du Fjord du Saguenay, sur la plage de Tadoussac. On inaugure un nouveau lieu aussi, un autre nouveau lieu cette année qui est sur le dessus d'une montagne, donc le sentier de la Coupe, où il performera Bon Débarras en formule duo. Donc, c'est vraiment le fun. On se promène partout dans le village. Tadoussac, c'est petit, tout se fait à pied. Puis, on découvre des lieux magnifiques et des artistes incroyables.
0: Il y a des spectacles accessibles en billetterie, dont payant, mais il y a à peu près 25 activités, spectacles, 25 propositions qui sont tout à fait gratuites.
1: Oui, même peut-être, ben exactement. On a près de la moitié de la programmation qui est gratuite. Donc, la plupart des spectacles en pleine nature, là, justement, sont gratuits à la ferme de Tadoussac, à la plage, mais aussi dans les commerces. Donc, on a des spectacles au Gibar Café Bar, on a des spectacles au pub de la microbrasserie, à l'hôtel Tadoussac aussi. Donc, tout ça, c'est des spectacles qui sont gratuits. Puis pour ce qui est des billets, ben c'est ça, pratiquement tous nos spectacles sont offerts à billets. Il reste des billets pour tout, sauf Louis-Jean Cormier, qui vient d'être épuisé. Puis pratiquement tous nos passeports là, sont épuisés déjà. Il reste des passeports Vidéotron là, qui donnent accès à l'église pour les spectacles assis.
0: Puis si jamais on vient de Québec ou on vient de l'extérieur, est-ce qu'il y a encore des possibilités d'être hébergé? Comment ça se passe? On est vraiment à dernière minute, puis on dit « Ah, j'assiste au festival, puis je vais passer 2-3 jours à Tadoussac. »
1: Bien, d'après moi, il reste encore des places. Il faut appeler partout. Des fois, il faut aller un petit peu à l'extérieur de Tadoussac aussi, Sacré-Cœur, Bergeron, Escoumin. Il y a des campings aussi. Puis nous, on a un petit camping là, rustique qu'on fait pour le festival. C'est premier arrivé, premier servi. Donc il devrait encore y avoir de la place pour les plus aventuriers d'entre vous.
0: Et qu'est-ce que vous pourriez dire aux gens pour les inviter à la 42e édition du Festival de la chanson de Tadoussac qui a lieu du 11 au 14 juin 2026, bien sûr, à Tadoussac?
1: Oui, mais Tadoussac, c'est vraiment magique. C'est que ça vaut vraiment la peine de venir découvrir notre beau festival et notre beau coin de pays. On a plein de nouveautés cette année aussi. Les gens ont hâte d'accueillir. Tous les villages sont prêts à accueillir les festivaliers et festivalières. On a une place du festival aussi cette année où il y aura de l'animation, de la nourriture, il y aura à boire, il y aura le magasin du festival. Vraiment, c'est de lancer les festivités estivales à Tadoussac avec nous. C'est la meilleure manière de commencer l'été.
0: Et à votre avis, qu'est-ce qui différencie le festival de Tadoussac d'autres festivals au Québec?
1: Bien, il y a deux choses. Premièrement, définitivement, nos scènes en pleine nature. Donc, je ne crois pas qu'il y ait d'autres festivals où on peut aller en kayak, là, voir un spectacle de Philippe B, ou encore découvrir des artistes sur la pointe de l'Islay avec des petits rorquals au loin. Puis deuxièmement, c'est vraiment les jauges. On a des petites jauges, des petites salles. Ça crée vraiment des moments intimes entre les artistes puis les festivaliers, festivalières. Puis de par la configuration de Tadoussac, du fait que toutes nos scènes sont un peu partout dans le village, ça crée vraiment un événement qui devient au final familial. On crée une communauté pendant la fin de semaine. Les gens se croisent, se saluent, deviennent amis, vont prendre un café au café du village, vont faire leurs courses à l'épicerie. C'est vraiment une fin de semaine qui est le fun. Ça crée une petite bulle. Puis je pense qu'il n'y en a pas beaucoup des festivals comme ça au Québec.
0: Ah, on oublie aussi de parler des chemins d'écriture, donc il réunit 8 artistes de la relève, sous la supervision de Xavier Lacouture, qui est l'animateur de l'activité.
1: Oui, exactement. Ça fait c'est plus de 20 ans qu'on offre cette résidence d'écriture. On a 8 artistes qui viennent avant le festival, donc ils font 5 jours de résidence avec Xavier Lacouture. Puis ensuite, ils performent sur nos scènes. Donc, on a 2 spectacles collectifs à la chapelle protestante de Tadoussac où les 8 vont présenter leur musique, leurs chansons, leur écriture. Puis, on a aussi des duos. Donc, ils performent en duo à la Marina de Tadoussac et aussi sur le parvis de la petite chapelle de Tadoussac. Donc, 2 lieux gratuits en pleine nature où ils vont encore une fois présenter leurs chansons. Fait que c'est vraiment les artistes à découvrir. C'est des artistes qu'on choisit avec soin, de qui on a eu des coups de cœur, qui sont souvent en début de carrière. Puis il y a beaucoup d'artistes qui sont passés par cette résidence-là, qui reviennent après sur nos scènes. Par exemple, Lou-Adriane Cassidy a déjà passé par cette résidence-là. Mais au fil des années, on a plein d'artistes établis. Donc, c'est une petite chance de les voir à leur début. Puis après, quand on les voit sur la grosse scène, on se dit « Ah, on les a vus dans une formule très intime à leur début. » Fait que c'est des petits moments privilégiés là, avec les artistes.
0: Et pour les billets, donc c'est sûr que Louis-Jean Cormier maintenant affiche complet. On va sur chansontadoussac.com pour avoir toute la programmation puis aussi se procurer des billets.
1: Exactement, chansontadoussac.com, vous allez voir la programmation. Il y a aussi une programmation des activités parce qu'on a plein d'activités complémentaires aussi pendant le festival. Donc, on a des émissions de radio, on a un quiz musical, on a la buvette musicale, on a des projections de films avec l'ONF et la FAB. Donc, ça aussi, c'est vraiment le fun. Puis, vous pouvez aussi trouver toutes les informations sur notre application. C'est l'application FEST, donc qui se télécharge facilement. Vous allez pouvoir trouver l'événement. Puis, tout est là aussi, la programmation, les notifications, les horaires, tous les questionnements que vous pouvez avoir. Puis, il y a aussi des surprises sur l'application. Donc, des fois, vous allez savoir des scoops en primeur. Puis, même un concours en ce moment qui est lancé pour gagner des billets ou des éléments là, du festival. Donc, allez voir ça.
0: Donc, on va soit sur l'appli. Ici, on est un peu plus traditionnel, qu'on préfère le site web. Il y a toujours chansontadoussac.com.
1: Oui, oui, oui.
0: Ben, merci beaucoup, Myriam Sénéchal, directrice générale du Festival de la chanson de Tadoussac, qui, je le rappelle, cette année, a lieu du 11 au 14 juin. Bon, on va entendre une artiste, une des participantes au Festival de la chanson de Tadoussac cette année. C'est Lou-Adriane Cassidy avec On n'arrête pas. Merci encore!
1: Merci, bonne journée!
0: Merci donc, Lou-Adriane Cassidy à Culture!
2: On déplace.

0: Louis-Adriane Cassidio n'arrête pas à Culture. Prévoir Louis-Adriane Cassidio Festival, la chanson Tadoussac qui a lieu du 11 au 14 juin, bien sûr, à Tadoussac. Je vous avais parlé aujourd'hui qu'on aurait comme deux chroniques épicuriennes, un petit peu de bouffe, un petit peu de boisson. Est-ce que ça vous dirait de prendre l'apéro à 11h15 ce matin? Les apéros du quartier, en fait, dans le quartier Saint-Sauveur, sont de retour pour une deuxième année. Ce sont des jeudis animés pour nous parler de cette activité. On discute avec Nadia Régagagnon de la SDC du quartier Saint-Sauveur. Elle est avec nous au téléphone. Bonjour!
1: Bonjour Julie, ça va bien avec ce beau soleil?
0: Oui, ça va bien et vous?
1: Ben oui, je suis contente de voir qu'on rentre déjà en mode un peu printanier estival. Donc ça, c'est une très bonne nouvelle. Et puis, je pense que tout le monde peut être intéressé par un événement comme les apéros parce que c'est déjà assez facile d'accès. Hein. C'est le 4 juin, c'est de 16h à 21h. Ça se fait dans le quartier Saint-Sauveur, dans la partie rénovée, donc celle qui est juste en face des restaurants Shogun, pour ceux qui connaissent, et puis la petite place du printemps. Hein. Donc vraiment la première partie de Saint-Vallier. On a voulu le faire là cette année justement pour présenter à notre monde ou à ceux de l'extérieur nos beaux trottoirs rénovés, nos arbres fraîchement installés, nos bancs tout neufs. En fait, c'est un quartier vraiment qui a beaucoup changé depuis des travaux, et donc c'est l'occasion ou jamais de prendre l'apéro et puis de le visiter un petit peu. Donc on va avoir pour ça une petite ambiance qui s'appelle Afrobeat. Donc on a chaque premier jeudi du mois l'été, donc celui-là c'est le premier, donc 4 juin, mais il va y en avoir un en juillet, aussi un en août. On met une ambiance particulière. Donc là on a DJ Olsen. Pour ceux qui ne le connaissent pas, c'est un DJ d'abord qui vient du quartier, hein, mais qui a animé beaucoup de belles ambiances un peu partout dans la ville de Québec, entre autres au festival d'été. Et DJ Olsen, il nous met là une ambiance vraiment très métissée, afrobeat, qui va nous mettre vraiment dans une humeur, je veux dire, d'été, d'ambiance vraiment chaleureuse. Et puis on va avoir de la bouffe, bien sûr, avec de nos complices, la boîte apéro, qui sont sur la rue Saint-Vallier, donc qui se déplacent pour cet événement. On va avoir aussi Julio Taqueria, qui est également sur Saint-Vallier, mais qui va être là en bouffe de rue. On a l'Étal Boucherie Pirate, ce sont nos complices, vraiment des gars très sympas. Et puis on va avoir Restaurant Bar Lima, donc eux avec des propositions péruviennes. Donc on se balade aussi un petit peu à travers le monde, mais dans le quartier Saint-Sauveur. Puis on va avoir aussi des zones d'enfants 0-5 ans avec Commune Action. Donc ça, c'est important. Amenez vos bébés, amenez vos poussettes. On est prêt pour ça. Et puis, on va avoir le centre afro-communautaire de Paris de Québec, qui va être là pour accueillir un petit peu ceux qui sont intéressés à comprendre un peu les cultures communautaires africaines. On a aussi une friperie. Je trouvais ça intéressant parce qu'ils étaient venus déjà pour un précédent événement qui était le Saint-Sauveur en sucre. Et je trouvais que vraiment l'offre était super intéressante, très très nichée, très jolie, et en même temps à très très petit prix. Donc une friperie, c'est toujours agréable parce qu'en même temps qu'on est avec nos amis, on peut commander un petit quelque chose à manger, on fait jouer les enfants, puis on peut en même temps se promener et trouver peut-être la trouvaille de l'été. On a aussi préparé une halte poussette. Donc c'est pour ça que je disais emmenez vos poussettes, parce que les caisses des jardins nous appuient là-dessus. On veut de plus en plus créer des espaces qui sont comme ça, des espaces qui facilitent la vie du public. Donc halte poussette et aussi une halte verte pour tout ce qui est recyclage, pour éventuellement, laisser tous les petits déchets là, parce que on a vraiment envie que ce soit le plus vertueux possible en termes de recyclage et d'événements, avec une bonne gestion de ce côté-là. Et puis on a aussi nos commerces, une autre friperie qui est la Dandeline, qui s'associe aux Ozo et Arty, qui eux ont une friperie pour les jeunes enfants, alors que la Dandeline c'est pour les mamans. Et puis on a bien sûr Saint-Sauveur Boulangerie Café, qu'on apprécie beaucoup et qui peuvent éventuellement se visiter aussi en boutique, qui vont être là pour nous proposer donc une petite offre alimentaire. Et c'est directement, eux, dans les commerces. Donc, Zozo et Arty, la friperie d'Andeline et Saint-Saul Boulangerie Café dans les commerces. J'ai envie de vous dire que c'est un peu ça l'ambiance. On se promène, on peut boire un verre avec les amis, on peut manger une petite bricole, déposer les enfants dans les jeux et puis faire une petite friperie. Donc c'est comme sont en général nos événements, c'est-à-dire très convivial, sans prétention et bien sûr avec une dominante gratuite.
0: Oui, les activités sont gratuites, mais l'offre alimentaire, elle, est payante.
1: Oui, elle est payante à petit prix. On a vraiment travaillé là-dessus pour que ça reste quand même très abordable.
0: Donc, offre alimentaire, mais on parlait de boissons, prendre un verre, il y a une offre avec alcool, je présume, une offre sans alcool aussi, une offre aussi pour les enfants, les jeunes?
1: Oui, ben en fait, on a Alambica qui fait des petits cocktails à la fois avec alcool ou sans alcool. Et effectivement, on n'est pas trop... on pousse pas tant que ça l'offre d'alcool, en fait. Il y a de tout. Il y a vraiment de tout, puis on peut s'amuser avec des boissons qui sont tout à fait, je veux dire, abordables pour tous.
0: Et je rappelle les thématiques 4 juin, bien c'est demain, soirée beau Afrobeat.
1: Oui!
0: Le 2 juillet, c'est Disco Groovy House, et le 6 août, pour un petit peu plus tard dans l'été, ça va être la thématique musicale latino qui sera à l'honneur.
1: Exactement, donc même si on ne veut pas... je veux dire, on peut y aller plusieurs fois, il y aura toujours une ambiance différente, c'est ça qui fait le charme aussi. Donc déjà, à court terme, on vous attend demain, et je remercie beaucoup le ciel de nous donner cette chance d'avoir une très belle température prévue, donc ça ne peut être que très plaisant.
0: Et ça se passe de 16h à 21h, pour la première édition 2026 des apéros du quartier dans Saint-Sauveur. Ça se passe le 4 juin demain à partir de 16h dans le quartier rue Saint-Vallier-Ouest, près de la rue Bagotte, secteur innové. Puis je vais vous tirer peut-être un petit peu, pas l'oreille, mais tirer les verres du nez un petit peu en ce qui a trop d'autres activités qui vont être présentées par la SDC Saint-Sauveur dans le quartier Saint-Sauveur cet été. Est-ce qu'il y a des trucs dont vous pouvez nous parler? Qu'est-ce qui attend les résidents,
1: oui,
0: résidentes cet été dans Saint-Sauveur?
1: Ben bien sûr. Donc, vous avez déjà donné les rendez-vous des apéros, donc qui vont être les premiers jeudis de chaque mois pendant l'été. Ensuite, nous allons avoir une petite surprise parce que ça, c'est un partenariat, en fait, qu'on fait avec le Festival de Jazz. Ça va être dans le Parc du Rocher. Et c'est vraiment intéressant parce que on va y amener nos bouffes de rue, nos friperies, nos activités pour les enfants. Mais en même temps, c'est un partenariat, donc ça c'est un plus, et c'est le 27 juin. Donc ça c'est une nouveauté, et je trouve ça intéressant d'avoir ce petit partenariat avec le Festival de Jazz, donc le 27 juin. Ensuite, on va avoir la Foire Brassicole. Donc la Foire Brassicole, c'est le 25 septembre et le 26 septembre. Donc ça c'est tout, en général c'est de 17h à 23h. C'est une immersion dans l'univers brassicole québécois avec des dégustations animées. On va pousser cette année vraiment vers d'autres découvertes pour essayer de donner un peu plus que simplement la bière à consommer. Ça va être vraiment avant tout un moment festif, mais avec beaucoup d'ateliers, avec beaucoup de découvertes, avec des artisans, avec... aussi des dégustations de bouffe de rue variées et une belle programmation musicale. Tous les détails et les surprises à venir vont être diffusés sur nos réseaux sociaux à partir du mois d'août. Et puis, pour ceux qui ne le savent pas, ce n'est pas la SDC, mais c'est dans le quartier Saint-Sauveur. Il y a le fameux Carrefour du Théâtre qui se trouve sur Marie de l'Incarnation et qui est à visiter aussi parce que c'est en ce moment et c'est vraiment très très intéressant parce que c'est où tu vas quand tu dors en marchant avec un parcours déambulatoire. Donc j'insiste parce que c'est vraiment un événement qui est extraordinaire, qui se promène dans plusieurs quartiers de Québec mais qui va être chez nous dans le quartier Saint-Sauveur pendant 2 ans. Et donc, à surveiller la programmation, surtout pour la prochaine fin de semaine, pour ceux qui sont intéressés par cet événement. Et puis, je dirais qu'on a une autre surprise. Ça va être le 28 septembre. C'est à la fin octobre, le 28 octobre. C'est après la foire brassicole. Mais c'est à venir, donc je ne peux pas en dire beaucoup. Mais il semblerait, mon petit doigt m'a dit qu'il y aurait un petit événement surprise pour terminer la saison et qui serait dans le parc du Rocher.
0: Oh, à suivre. On s'en reparlera à ce moment-là.
1: Exactement, parce qu'il va y avoir probablement une conférence de presse et tout, une information officielle qui va aller début septembre. Voilà. Et donc, c'est après la foire brassicole, c'est-à-dire fin octobre. Donc, ça veut dire qu'on aura eu cette année vraiment un calendrier événementiel dynamique, particulièrement l'été, avec quasiment tous les mois un ou deux rendez-vous événementiels. Donc, à suivre sur nos réseaux sociaux et aussi sur le site web de la SBC.
0: Et je rappelle les dates, le calendrier pour les apéros du quartier Saint-Sauveur, 4 juin demain, donc 16h à 21h, rue Saint-Vallier-Ouest, près Bagotte, Angle Bagotte, Saint-Vallier-Ouest, et aussi dans les autres éditions, 2 juillet, 6 août également, aux mêmes heures. Bien, je vous remercie beaucoup, Nadia Régat-Gagnon.
1: Avec plaisir, Julie. Merci, c'est toujours très plaisant. Et puis, comme je disais au public, n'hésitez pas à aller voir nos réseaux sociaux et puis notre site web.
0: Merci. Premier apéro du quartier Saint-Sauveur demain. Donc, dans le quartier Saint-Sauveur sur Saint-Vallier, près Bagotte. En musique, je vois une nouveauté d'Annick Granger, Que des vagues à Sekaya.

Mais toi, Anneke, a sorti un nouveau EP ce printemps, qui est désormais disponible depuis la fin avril. Mathéo est avec nous via visioconférence. Il est en direct d'Europe pour nous parler de son nouveau EP, heureusement. Bonjour Mathéo, comment allez-vous?

0: parce que vous partagez votre temps, je crois, entre le Québec et la France, l'Europe, où vous êtes originaire.
1: Ouais, ça fait 10 ans que je suis à Montréal, mais étant d'origine française, je me permets de faire ces allers-retours.
0: Et côté milieu artistique, est-ce que le Québec et la France sont bien, bien, bien différents côté, par exemple, booking, côté fonctionnement, côté, on peut dire côté industrie, relation entre les musiciens? Est-ce que le Québec, c'est assez foisonnant? Il y a une belle proximité entre les
1: Ouais,
0: artistes,
1: ouais,
0: proximité avec le
1: ouais.
0: milieu là-bas. Est-ce que c'est super différent?
1: De ce que je découvre pour l'instant, ce que je découvre encore le milieu en France, moi je trouve que c'est pareil. C'est des gens qui sont motivés, qui ont envie de vivre de leur art, qui ont envie de trouver des opportunités, qui ont envie de se professionnaliser, qui ont envie de rencontrer des gens. Et de ce que je découvre, c'est surtout des passionnés. Et après, les formes et les noms de structures changent un petit peu. Il y a des différences et des fois, il y a des grosses, grosses salles en France et des grosses tournées, mais sinon, pour l'instant, de ce que je connais, c'est la même chose. Je rencontre des démotivés, quoi.
0: Et vous avez sorti un nouveau EP au printemps, à la fin avril, heureusement, c'est le titre de ce mini-album-là. Il y avait déjà quelques chansons qui étaient sorties, qui avaient quand même reçu un bon accueil, qui avaient cartonné dans les
1: Ouais.
0: radios du Québec.
1: Qui avait fait le buzz.
0: Oui, comme on dit. Donc, et quelles ont été l'inspiration pour les chansons de ce nouvel opus?
1: Principalement une période de rupture qui a ouvert plein de portes dans ma vie personnelle et professionnelle et qui m'a amené à vraiment creuser au fond de moi et comprendre que l'entourage est hyper important et heureusement qu'on a des personnes proches qui peuvent nous aider dans des moments où on ne sait plus trop ce qu'on veut, où on hésite à faire des choses et ça aide. Et moi, c'est particulièrement un message qui a été adressé à mon petit frère. Et je crois que les gens vont chercher le sens qu'ils veulent là-dedans dans rapport à la perte de repères dans le rapport à l'accomplissement, au dépassement de soi, etc.
0: Ça part de quelque part, ça part du fond de vous, de quelque chose de très personnel.
1: Ouais, je pense comme beaucoup d'artistes, hein.
0: Heureusement qu'il est le tout nouveau simple, le nouvel extrait du mini-album, lui parle un peu d'échange, de fraternité, de bonté. Surtout, c'est très le message est super pertinent aujourd'hui parce que les gens ont tendance à être plus dans l'animosité, la polarisation, l'impolitesse même. Est-ce que c'est un peu un antidote à la morosité, à l'espèce de violence, ben, violence, mais au climat actuel?
1: Ça n'a pas été pensé dans ce sens-là, mais je pense que c'est bien de renouer avec et de se rapprocher des personnes qu'on aime, que ce soit nos frères, nos sœurs, nos parents, nos oncles, ou alors des amis si on n'a pas de famille. Essayer de pas oublier que les liens, doivent être maintenus, que les gens ne sont pas éternels et que je pense qu'on a besoin de ça contre la solitude, d'avoir des gens proches et ouais, c'est un remède à beaucoup de maux, je pense.
0: Oui, parce que parfois, on peut avoir 600 amis sur les réseaux sociaux, mais être complètement seul dans
1: Oui.
0: la vraie vie. Donc, c'est important d'être bien
1: Non, non.
0: entouré.
1: Ouais. Non, non, faut que ce soit des amis qui soient capables de faire des câlins.
0: Pour vous, je pense qu'il n'y a pas de concert pour le moment prévu au Québec, mais qu'est-ce qui s'en vient pour les prochains mois?
1: Pour les prochains mois, ça va être de préparer soit un quatrième EP, soit un premier album. Je suis en train de travailler sur plein de nouvelles chansons. J'ai eu des concerts récemment à Paris qui étaient les Sofars, etc. Mais si les festivals ont des trous ou des artistes qui se désistent, je suis disponible pour venir faire des concerts à Montréal ou ailleurs. Hein.
0: Vous planchez déjà sur de nouvelles chansons, vous disiez?
1: Ouais. En fait, le EP, comme souvent dans le processus artistique, il a été fini il y a déjà quelques mois. Et donc, voilà, je peux pas. Je suis un côté un peu hyperactif. J'ai déjà commencé à écrire pas mal.
0: Et si on désire écouter, acheter votre musique, mieux vous connaître, quelles sont vos plateformes de prédilection?
1: Alors moi, c'est YouTube avec les vidéoclips que je fais. J'ai beaucoup travaillé avec une équipe québécoise ces derniers temps avec un jeune. Directeur photo et pour le clip de Je suis là, heureusement, vous tapez juste Mathéo Hannequin avec un H à Mathéo et H à Hannequin. Toute ma démarche artistique se construit aussi énormément autour du visuel. Alors j'encouragerai les gens qui nous écoutent à découvrir les clips. Il existe encore des clips chez les artistes indépendants et en général, et on se donne beaucoup de mal pour faire des choses intéressantes. Et ensuite, les plateformes d'écoute, toutes les plateformes, Instagram, je suis très régulier sur Instagram. Alors.

0: si des gens ont envie de me connaître, eh ben, ils sont les bienvenus.
1: Et qu'est-ce qui fait une bonne chanson pour vous?
0: C'est une très bonne question. Je pense que ce qui fait une bonne chanson, c'est de vivre des choses. De vivre des choses. Il faut sortir, il faut vivre des aventures, des expériences, puis laisser parler tout ça. Puis je pense que ça fera une bonne chanson. C'est très général, mais voilà, je vais pas donner tous mes secrets quand même.
1: Faut pas, ouais, faut éviter les copieurs et les voleurs de chansons. Et avant de vous quitter, est-ce qu'il y a des choses que vous aimeriez ajouter sur le EP Heureusement qui est sorti ce printemps, des trucs dont on n'aurait pas parlé?
0: Non, je dirais. Attends, il y a un bruit. Je dirais non. Merci aux radios comme la vôtre d'encourager les artistes émergents à faire parler un peu de leur projet. Aux auditeurs de merci de continuer à vouloir découvrir ça et d'aller les encourager en live et de juste mettre des petits commentaires sur les réseaux sociaux. Des fois, ça fait une grande différence dans le quotidien d'artistes indépendants.
1: Je rappelle le titre du EP de Mathieu Hanequin, c'est Heureusement. On va entendre la chanson titre de ce mini-album qui est Heureusement. Voici donc Mathieu Hanequin à Culture sur CKIA. Merci encore Mathieu d'avoir discuté avec
0: Merci.
1: nous.

0: Vous êtes toujours à l'écoute de Culture à CKIA FM en compagnie de Julie Réaume à l'animation, la réalisation. C'était Velours, Velours avec Je t'aime, Take Two. Et on a commencé ce bloc musical avec Mathéo Hannequin. Heureusement, Mathéo qui était avec nous en entrevue. Je vous ai parlé en début d'émission qu'on aurait deux fois des chroniques épicuriennes, une plus terrasse, un autre plus événement gourmand qui va avoir lieu à Neuville. C'est comme un rendez-vous habituel de vous parler là, des fêtes gourmandes de Neuville qui ont lieu cette année du 20 au 23 août. Pour nous parler de cet événement-là, on jase avec Sarah Maude Joly qui est avec nous au téléphone. Bonjour!
1: Bonjour!
0: Donc, avant de parler de la programmation plus en détail, j'aimerais que vous rappeliez à l'auditoire que sont les fêtes gourmandes de Neuville et quel produit bien de chez nous est à l'honneur.
1: Oui, en fait, on se plaît à dire qu'on est l'événement gourmand de l'été et festif. Donc, l'événement a lieu du 20 au 23 août prochain à Neuville, évidemment, comme le dit si bien son nom. Puis, on essaie de mettre le plus possible en valeur là, les produits du terroir pornevois et québécois. Donc, plusieurs exposants de la région, que ce soit de la région de Portneuf ou de la grande région de Québec, plus de 60 exposants qui sont présents sur place, plusieurs chefs. Donc, on vient vraiment mettre le volet gourmand de l'avant, puis on a un petit côté festif aussi, histoire avec différents éléments de programmation musicaux.
0: Au début de l'événement, le maïs, le bon blé d'Inde de Neuville est à l'honneur. Cette année, vous rayonnez un petit peu plus large en mettant les produits du terroir, les produits de chez nous à l'honneur, je comprends bien?
1: Oui, exactement. C'est sûr que le maïs est un emblème de l'événement, là, le si bon maïs de Neuville, mais on veut vraiment ratisser plus large pour que les gens autant découvrent le terroir dans le verre et dans l'assiette. Donc, on a aussi des microbrasseries, on a une distillerie aussi du coin. Puis on travaille vraiment avec les agriculteurs puis les producteurs de la région là, pour mettre en avant-plan tous ces produits-là qu'on fait si bien à Québec et à Portneuf.
0: Puis il y a plus d'une soixantaine d'exposants qui vont être présents lors de l'événement.
1: Oui, exactement. On a plusieurs artisans, producteurs, restaurateurs, micro-torréfacteurs. On a plein d'entreprises gourmandes. On les met en avant-plan aussi avec un plateau culinaire où certains chefs viennent présenter les produits, viennent faire déguster aussi les produits. Donc, on veut vraiment que les gens découvrent les produits d'ici sous différentes facettes avec autant un volet barbecue, un volet soirée festive en table gourmande, combat de chef aussi. Donc, tous les produits sont mis en valeur puis en avant-plan là, dans ces différents plateaux culinaires-là.
0: Ouais, il y a beaucoup d'activités aussi là, qui sont à l'affiche. On le disait, démonstrations de chefs, des ateliers et j'en passe. Là, est-ce qu'il y a d'autres activités dont on n'aurait pas parlé qui sont à l'honneur?
1: Oui, on a une soirée. Le samedi soir, on va avoir une soirée à la cabane à sucre Chabot qui s'appelle la veillée à Chabot où on va avoir un artiste pendant la soirée. On peut malheureusement pas le divulguer avant la mi-juillet. Mais il va y avoir des tables gourmandes pendant toute cette soirée-là. Donc, c'est un petit volet extra qu'on a ajouté cette année. On va avoir aussi un brunch barbecue le dimanche matin. Qui va être animé par Pat Lavoie et Sandra Foudy. Donc, deux chefs là, qui vont animer ce brunch barbecue-là. Les places sont limitées, il faut se procurer des billets. Sinon, on a une tente aussi, l'espace découverte des jardins. Où on met de l'avant différents ateliers, conférences, comment faire un potager à la maison, comment introduire des fleurs comestibles à son alimentation. Donc, plein de beaux sujets variés pour apprendre un peu tourne autour de l'alimentation, de l'agriculture et des productions d'ici.
0: Et cette année, votre porte-parole, c'est Alison Van Russell, qui est une chroniqueuse culinaire bien connue, épicurienne, foodie, et j'en passe.
1: Oui, absolument. Oui, elle était là l'année dernière. Elle a endossé avec nous le retour au gourmand de l'événement. Puis cette année, ça lui faisait un grand bonheur de se réinvestir avec nous. Elle croit vraiment à l'événement. Puis c'est une excellente porte-parole. On est bien fiers de l'avoir avec nous. Puis on est, c'est ça, elle est vraiment super.
0: Puis il y a des soirées festives aussi avec des groupes de musique. Il va y avoir Best Of, connu des Noctambules de Québec, les Charmants Salauds, Classe Moyenne aussi qui vont être là. Donc, plein d'artistes musicaux pour faire danser les gens.
1: Oui, exactement. Le soir, donc, on fait un petit virage un petit peu plus festif et musical. Puis on a aussi là des chansonniers tout au long de la fin de semaine qui sont là. Donc, les gens prennent un verre, mangent, découvrent. Il y a des animations pour la famille aussi de différentes natures, des ateliers tout au long de la journée où les gens peuvent interagir. Mais il y a toujours de l'animation musicale sur le site là, qui vient bonifier l'expérience.
0: Est-ce que les billets, les passeports, les passes, passeports, etc., c'est maintenant disponible, même si l'événement a lieu au mois d'août? Est-ce qu'on peut se procurer des accès déjà?
1: Oui, absolument. Donc, toute l'information est sur notre site web via le lien billetterie, donc fgdn.com. Puis, toutes les options de billetterie sont déjà mises en vente. On voit déjà là, plein de ventes, plein de belles ventes qui se font. Puis, les tarifs sont très, très accessibles. Là, ça passe, on est de 10 $ à un accès journalier jusqu'à 95 $ pour un accès complet à toutes les activités gourmandes, toutes les stations et autres. Donc, il y a vraiment une belle variété pour tous les goûts puis tous les budgets.
0: Et je rappelle, cette année, les Fêtes gourmandes de Neuville, vraiment pas loin de Québec, c'est du 20 au 23 août que ça se passe. Avis aux épicuriens. J'espère qu'on vous a mis un peu l'eau à la bouche. On approche de midi. Ben, merci beaucoup, beaucoup, Sarah Maud Jolie, d'avoir été des nôtres. Avant de vous laisser, est-ce qu'on aurait oublié un truc ou quelque chose aimeriez ajouter ou à préciser?
1: Non, je pense qu'on a fait vraiment le tour, mais de bien consulter là, toute la programmation qui est sur notre site Internet, ça va vraiment vous donner le profil complet de l'événement, puis on vous attend avec grand plaisir.
0: On peut aller sur Fête Gourmande aussi, là, l'adresse, je vais vous donner l'adresse, fêtegourmandeneuville.com, sans accent au pluriel, fêtegourmandeneuville.com pour avoir toute la programmation. Bien, merci encore une fois, exact. Sarah Maud Jolie.
1: Merci beaucoup. Bonne journée à vous puis au plaisir de vous voir aux Fêtes Gourmandes.
0: Merci. Dans la deuxième heure de culture sur CKIA FM et CKIAFM.org en compagnie de Julie Réaume. On devrait jaser avec Petit Homme en direct de la France, québécois qui passe beaucoup, beaucoup de temps en France. Du succès là-bas. On devrait jaser aussi avec Marco Emma. On va discuter avec Dominique Lemieux des Tireux de Roche, groupe Trad, qui ont un nouvel album. Puis je vous reparle un petit peu plus tard, dans quelques minutes à peine, pour la deuxième portion de Culture sur CKIA FM et CKIAFM.org en compagnie de Julie Réaume à l'animation, la réalisation et la mise en onde.

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2: Bonjour, ici Julianne Perrault. Voici votre bulletin du mercredi 3 juin 2026. À moins d'un mois du 1er juillet, près de 2500 ménages sont accompagnés par un service d'aide à la recherche du logement, selon la plus récente compilation de la SHQ, signe que les locataires en arrachent malgré la hausse des logements disponibles selon le FRAPRU. La porte-parole du Front d'action populaire en réaménagement urbain, Véronique Laflamme, s'inquiète toutefois de voir autant de gens à risque de se trouver sans toit malgré la hausse du taux d'inoccupation. L'organisation réclame des mesures structurante pour s'attaquer à la crise du logement cher et financer du logement qui sera abordable selon la capacité de payer des locataires. Dès 11h aujourd'hui, les regroupements nationaux qui représentent les personnes en situation de handicap au Québec tiendront une conférence de presse à l'Hôtel Plaza sur le boulevard Laurier. L'objectif est de lancer un appel fort aux partis politiques à quelques mois des élections provinciales. Dans le cadre de la Semaine nationale des personnes handicapées, le regroupement va aborder des enjeux liés au logement accessible, au soutien à domicile, à l'emploi, aux revenus, à l'éducation inclusive et au transport collectif et adapté. Le financement du tramway de Québec est barré à triple tour, selon le maire de Québec, Bruno Marchand. La province et Ottawa ont finalement conclu une entente sur le financement du transport collectif, incluant le projet de tramway. Ottawa augmentera sa contribution à environ 2,75 milliards de dollars, soit plus du tiers du coût total du projet. Cette entente débloque également l'accès à des fonds fédéraux destinés à d'autres projets de transport collectif au Québec. La Fondation du Rhin, division du Québec, invite la population à participer à la Marche du Rhin 2026, le 7 juin, à la promenade Samuel de Champlain à Québec. L'événement vise à recueillir 80 000 $ pour soutenir la recherche, les services aux patients et la prévention des maladies rénales. Rappelons qu'un Canadien sur 10 est touché par une maladie rénale. Les inscriptions débuteront à 9 h et le départ de la marche sera donné à 10 h. Un important projet immobilier de 400 millions de dollars verra le jour sur le boulevard Laurier à Sainte-Foy. Le promoteur Midway prévoit construire une tour de 28 étages comprenant près de 900 logements, des espaces commerciaux ainsi que de nouveaux locaux pour le GMFU Laurier. Les premiers espaces du 3000 boulevard Laurier devraient être livrés en 2027. Et finalement, pour un autre été, la Ville de Québec met à jour des zones d'apaisement dans le Vieux-Québec pour la saison estivale. L'objectif est d'améliorer la sécurité et le confort des piétons dans les secteurs les plus achalandés. Certaines rues verront la circulation automobile limitée ou modifiée, notamment durant les périodes de forte affluence touristique. Les zones concernées sont le quartier Latin et le secteur au sud de la rue Saint-Louis. Pour la carte complète, consultez le site de la Ville. C'est ce qui complète cette édition. Au nom de toute l'équipe, bonne journée à l'antenne de CKIA 88.3 FM et CKIAFM.org.
3: Vous êtes toujours à l'écoute de Culture sur CKIA FM et CKIAFM.org en compagnie de Julie Riaume à l'animation, la réalisation et la mise en onde dans cette deuxième heure de Culture. On navigue entre diverses eaux musicales. On va jaser avec Petit Homme, on va jaser avec Marco Emma et on commence avec les Tireux de Roche qui nous arrivent avec un nouvel album. C'est leur 8e album en carrière, La Déroute. Pour nous en parler, on jase avec Dominique Lemieux qui est avec nous au téléphone. Bonjour!
4: Bonjour à vous!
3: Bonjour, bonjour! Donc, avec La Déroute, vous nous arrivez avec un album, oui, qui a des influences trad, mais qui a aussi d'autres influences musicales. C'est un album aussi qui est assez engagé, qui a des textes qui portent à réflexion, à consonance sociale. J'aimerais en savoir un peu plus sur le processus de création de cet opus-là.
4: Ben écoute, le processus, on a toujours à peu près le même processus parce qu'on travaille tout en équipe tout le temps. Et puis, tout le monde y amène son petit grain de sel côté musical. Puis, pour cet album-là, écoute, c'est Denis Massé qui a fait quand même un beau travail pour les textes. Fait que Denis est arrivé avec du questionnement qu'on partage tous. On a tous, moi, j'ai travaillé aussi un peu avec Denis pour regarder les textes, tout se mettre ça en bouche comme il faut, puis tout ça. Puis, écoute, ça a donné un album qu'on est vraiment fiers. Vraiment content. On est sorti, effectivement, comme tu dis, un petit peu du traditionnel. On est un peu plus soit dans le folk, un peu dans... Mais toujours dans le son Thierry de Roche. Dans le fond, là, c'est vraiment les Thierry de Roche qui signent cet opus.
3: Et je ne veux pas voler le punch, j'aimerais que vous expliquiez le tout en vos mots. Quelles sont les thématiques à aborder, les préoccupations évoquées dans les chansons de l'album?
4: Ben écoute, c'est un constat social dans le fond. C'est pas une dénonciation, c'est pas que on y va pas en tant que engagé et à dénoncer un état, c'est un portrait dans le fond de la société. On parle dans le fond de l'itinérance, on parle des migrants qui ont de la misère dans leur pays, qui sont obligés de quitter leur pays pour s'en aller ailleurs en espérant peut-être se rendre au Canada, qui est un pays qui est tellement bien vu à l'international, où on a une liberté, puis effectivement qu'on puisse compter chanceux d'être aussi bien. Fait qu'il y a ça, dans le fond, les itinérants qui ont de la misère, qui sont obligés de coucher dehors, puis que, dans le fond, la seule solution qu'ils ont trouvée à leur problème, c'est de rentrer là-dedans au bulldozer, tu sais, fait que dans le fond, c'est un peu ça, un regard sur la société. Puis en même temps, écoute, on parle aussi du système de qu'on a pour écrire des chansons, que quand on est en tournée, qu'on se promène, qu'on est en vanne, puis on sort des idées, on sort des beats, l'un qui sort sa flûte, l'autre son harmonica dans la vanne, puis ça fait des patterns musicaux, puis là, ben, on écrit des tunes. On a toujours fait ça depuis le début, là. Fait qu'on a une tune qui s'appelle d'ailleurs La Déroute. Mm-hmm. C'est le processus d'écrire des chansons dans les vannes de tournée.
3: Puis d'ailleurs, en parlant de faire de la route, vous êtes promené pas mal en carrière, l'Amérique du Nord, beaucoup de pays européens, Belgique, France, Espagne, et j'en passe, et même la Chine aussi. Donc, quels ont été vos plus beaux moments sur la route?
4: Ah, écoute, il y en a tellement eu, ça fait 20 ans. Hein? Fait qu'il y a eu des moments extraordinaires à jouer dans des châteaux pendant des festivals de la bière en Belgique avec... 3 000-4 000 personnes dans la cour du château. On est 25 pieds dans les airs à faire notre show, puis que ça danse en bas, puis que ça saute. C'est hallucinant, là. Après ça, on a fait la fête nationale à Montréal devant 250 000 personnes, avec Paul Piché, puis écoute, ça aussi, c'est des très beaux moments. La Chine, écoute, on est allé jouer en Chine, on a joué dans le quartier des affaires à Shanghai. On avait des affiches, là, sur les buildings à peu près au 20e, 30e étage, qui faisait à peu près, je te dirais, mettons, 100 pieds de large par 50 pieds de haut, illuminé, les Thierry de Roche en spectacle aujourd'hui dans le parc. C'est des affaires auxquelles tu t'attends pas, tu sais, quand tu dis, OK, on était très content d'aller jouer en Chine, mais là, tu arrives dans des affaires comme ça, c'est complètement hallucinant. Puis d'autres moments qui sont intimes, dans lesquels, écoute, on a joué devant des petits publics, des fois sur des terrasses, parce qu'on décide qu'on va chercher nos instruments. On est en n'importe où, en Italie, puis qu'on décide qu'on arrive dans un pub ou un restaurant, 5 à 7, on sort des instruments, puis qu'on repart de là à 10 heures le soir, puis qu'on a fait danser le monde, puis on a eu du fun. C'est incroyable. Toutes les expériences peuvent être bonnes, qu'elles soient grandioses ou aussi minimalistes qu'elles peuvent être. C'est jouer de la musique, c'est ça. Puis surtout dans des lieux tellement extraordinaires partout à travers l'Europe, la Chine, les États-Unis, le Canada au complet, aller jouer à Inukvik, dans le dernier village avant le pôle Nord, là, dans le fond. Aller jouer là le 24 juin. Avec la lumière qui dure pendant 24 heures. je peux t'en nommer comme ça pendant des heures et des heures. C'est vraiment magnifique.
3: Puis est-ce que parfois, c'est l'occasion de faire des rencontres avec d'autres musiciens, musiciennes, par exemple? Le groupe peut aller, quelque part en France ou en Écosse ou en Irlande, des places où vraiment notre musique, la musique a des racines communes, évidemment, avec la musique trad ou néo-trad québécoise. Est-ce que ça arrive des fois que vous avez connu du monde en disant on va jouer ensemble, on va jammer, puis ça fait vraiment de belles amitiés?
4: Absolument. Il y a toujours des jams en quelque part dans les festivals, surtout d'été. Là. C'est sûr que quand on est hors saison d'été, on est plus dans des salles, fait que c'est moins propice à rencontrer nécessairement des gens, mais depuis les années, oui, dans les festivals, on rencontre des gens, puis on fait des jams, puis ça arrive, effectivement, oui. C'est toujours propice à ça, la musique, puis de pouvoir se rencontrer, de voir des shows aussi, de voir des bands. Des fois, on n'a pas tout le temps de passer beaucoup de temps, parce qu'on est sur la route, puis il faut qu'on... Des fois, dans la pièce, la déroute, on le dit, tu sais, en soir, on se couchera pas tard, parce que demain, on rembarque dans le char, tu sais... Fait que c'est pas toujours propice à... On a certains temps lousses aussi, là, tu sais, qu'on peut se permettre. Mais quand on a du temps lousse, je dois t'avouer qu'on va se louer une maison, en quelque part, dans un lieu assez exceptionnel pour être capable de faire de la création. Parce que là, on est tous les musiciens ensemble. Il n'y en a pas un qui dit « Ah, j'ai quelque chose à faire, faut que je m'en aille ». Non, non, on est tous dans la même van, on est tous là. Fait qu'on fait de la création en groupe. Fait que si on a 3-4 jours... On sait déjà louer des maisons à Portofino, des affaires. Des fois, on a des super deals Airbnb. On arrive là avec un super appart sur la baie de Portofino, puis tu sais, on passe 4 jours là à faire la création, puis ça donne des résultats magnifiques. Là.
3: Et quelques dates au Québec, dont la fête nationale le 23 juin au Moulin-Michel de Bécancour. Il n'y a rien pour la ville de Québec ou les alentours. Est-ce que vous prévoyez venir nous voir bientôt?
4: Bien, on le souhaite beaucoup. Là, écoute, tout est en plan. On était justement, tu sais, à la sortir l'album. D'après moi, ça va être plus genre à l'automne que ça va débloquer. Là. Fait que là, c'est la sortie de l'album. Ça faisait quand même 3 ans là, qu'on roulait sur le dernier album. Fait qu'on était un peu en pause création puis tout ça. On est bien content d'avoir sorti l'album. Maintenant, on attend les retours de ça. Puis, écoute, on va vous tenir au courant, c'est sûr et certain, si jamais il y a quoi que ce soit. De toute façon, les gens ont juste à venir sur notre site Internet. Tout va être disponible là. Puis, je dois vous dire, si vous avez à écouter le dernier album, s'il vous plaît, asseyez-vous bien confortablement. De la première pièce à la dernière pièce, il y a un début à l'album, il y a une fin à l'album, il y a tout un univers entre les deux qui demande à être écouté. Et c'est un peu dans l'optique de dire que moi, quand je suis rendu à 61 ans, dans mon époque, ce qu'on faisait, c'est qu'on mettait l'aiguille sur la platine et puis on écoutait l'album d'un bout à l'autre. T'sais. Fait que cet album-là est dans cette optique-là. Asseyez-vous, écoutez-le. Il y a des très beaux textes. Musicalement, c'est magnifique. Comme moi, je le recommande, comme dirait Simon Leblanc.
3: Donc, à écouter du début à la fin, parce que maintenant, on consomme plus de la musique par simple, par extraits musicaux,
4: oui,
3: tout et c'est là, mais il faut vraiment l'écouter de A à Z. Hein?
4: Après ça, vous en profiterez pour choisir ce que vous aimez le mieux. Mais écoute, sinon, c'est ça, effectivement. Puis c'est un album qui dure 32 minutes, hein? c'est pas long. Fait qu'on s'assoit, on vit une expérience. Si on s'assoit, on écoute l'album, on vit l'expérience.
3: Et ça fait beaucoup allusion, vous avez parlé de l'aiguille. Est-ce que c'est disponible en vinyle? Parce que maintenant, il y a beaucoup d'albums qui sont disponibles en vinyle, en plus disponibles en format numérique.
4: Prenez le temps de rester à l'affût. Présentement, c'est sur Bandcamp avec le site Internet aussi des tireux de roche et sur toutes les plateformes, bien sûr, vous pouvez l'avoir. Donc, toutes les plateformes, l'album est là pour l'instant. Mais on n'a pas de vinyle, pas de CD non plus. Ça se peut qu'on en fasse peut-être faire quelques-uns éventuellement s'il y a une tournée qui se planifie pour l'Europe. L'Europe sont encore acheteurs un peu de... aiment beaucoup l'objet physique. Mais au Québec, on vend vraiment pas beaucoup. Sur les derniers albums, là, les objets physiques sont pas vraiment prisés.
3: Et je rappelle le titre du dernier album, 8e disque des Tireux de Roche, c'est La Déroute. On parlait de la chanson titre. La Déroute, ben, c'est celle-là qu'on va entendre à Culture. Merci beaucoup, Dominique Lemieux, d'avoir été des nôtres.
4: Ça fait bien plaisir. Merci d'avoir pensé à nous.
3: Dominique est à la guitare au bouzouki irlandais, puis à la voix aussi dans les tireurs de roche. Bon, je vous parlais de la déroute. On va entendre les tireurs de roche avec la chanson-titre de leur plus récent album.

0: Les Tireux de Roche à Culture avec La Déroute, sa chanson titre de leur plus récent album. On change d'univers musical. Je vous amène dans celui de Marco Emma qui a dévoilé en surprise une version deluxe de son album Soleil Mâché. Il y a un documentaire aussi en lien avec la création de l'album qui a été fait. Marco Emma sera à Québec au Festival Phono le 10 septembre du côté de l'Université Laval. Donc, ça roule pour lui et Marco Emma est avec nous au téléphone. Bonjour!
1: Hello, hello!
0: Comme je disais, ça roule pas mal!
1: Ça brasse, là. On a plein de petites idées qui, finalement, on se rend compte qu'à force d'en faire plein de petites idées, ben, ça fait une année occupée quand même.
0: Donc, il y a eu le documentaire, il y a eu la version de luxe de Soleil Mâché. Comment ces deux objets-là, ces deux affaires-là, est-ce que le documentaire est venu au moment, là, l'idée est bien avant la création de la version originale de Soleil Mâché? Donc, j'aimerais en savoir un petit peu plus là, sur le processus de création et de l'album de luxe et aussi du documentaire.
1: Oui, ben en fait, les deux trucs sont vraiment nés conjointement. Là, on voulait finalement faire un truc qui allait puncher un peu là pour redonner un peu de vie à ce beau projet-là. Puis j'avais des tunes de plus qui avaient pas leur place peut-être sur l'album, qui avaient comme une autre existence. Fait qu'on a eu l'idée de justement les mettre ensemble, de faire un documentaire qui filme un peu cette aventure-là. Mais c'est ça, l'idée de retourner un peu aux sources aussi des influences de cet album-là, des trucs plus 70s, là. Donc, on a vraiment eu le plan de, comme dire, on vient en une journée, on enregistre 6 nouvelles chansons, puis ça va être ça, genre, avec ses imperfections, avec tout ça. Fait que c'est tout né comme ça.
0: Puis lorsqu'on fait un documentaire, qu'on est filmé ou qu'on est accompagné, on peut dire, par une caméra dans notre vie quotidienne, notre travail créatif, est-ce qu'on y a une petite peur, malgré tout, de se mettre en position de vulnérabilité?
1: Ben, en fait, moi, je me posais pas ces questions-là vraiment, mais j'étais un peu en mode, il va y avoir des caméras, on va essayer de rendre ça intéressant, fait que je vais faire mon petit comique et tout, mais littéralement, après 10-15 minutes que tu es installé, puis que tu travailles, puis que tu te rends compte que tu as vraiment un travail à rendre à la fin de la journée, on dirait que je les ai oubliés pas mal, les caméras, là. Fait qu'ils étaient présentes, mais on les sentait pas du tout.
0: Donc, on y pense plus à la fin, là.
1: Non, c'est ça, fait que il arrivera ce qui arrivera, mais je suis content du résultat, je trouve que ça reflète bien, finalement, aussi le groupe de gens qu'on était cette journée-là, puis le projet.
0: Puis, dans la dernière année, là, les 12 derniers mois, c'est quoi l'événement professionnel, le truc dont vous êtes le plus fier?
1: Dans les 12 derniers mois?
0: Je veux dire la dernière année.
1: C'est que ça remonte à juin passé. Je pense que le truc que je suis le plus fier, évidemment, c'est l'album qui est sorti, là, je pense. Puis là, on peut rentrer le Deluxe là-dedans, mais d'avoir sorti ces chansons-là, ça me rend profondément fier, puis de voir aussi les retours, là, de voir à quel point ça plaît, puis que je trouve ça vraiment, vraiment le fun, ça me touche beaucoup. Fait que c'est sûr que ce serait ça ma réponse. Après ça, je sens que dans la prochaine année aussi, il va y avoir bien des belles affaires qui vont me rendre fier. Là, on fait notre premier Club Soda aussi en janvier prochain, donc on essaie d'avoir des petits trucs comme ça tout le temps qui nous rendent fiers, finalement, là.
0: Vous avez fait allusion aussi, on en a parlé un petit peu, mais j'aimerais revenir là-dessus, sur le processus d'enregistrer les nouvelles chansons, bien, d'où l'objet du documentaire, en une journée seulement. Comment ça s'est passé, donc, pour les gens qui n'ont pas vu le documentaire, qui ne sont pas familiers avec votre processus créatif, comment ça s'est passé? Ça devait être complètement fou, cette journée-là?
1: Oui, bien, ça vient avec un stress, c'est sûr. Je me suis rendu compte que l'idée était bonne au départ sur papier. J'étais comme, OK, let's go, ça va être fun. Puis la semaine avant, là, tu vois, je commençais à me rendre compte que c'était beaucoup, beaucoup de travail, puis d'engagement, puis de stress. Mais le jour même, ça s'est vraiment bien déroulé. En fait, le plan de match a été qu'on se voit avant pour découvrir ces pièces-là ensemble. On a envoyé des démos à tout le band. Puis après ça, on s'est rencontrés, on a débroussaillé un peu tout ça. Puis le jour de l'enregistrement, ben, on est arrivé un peu près finalement, donc on se laissait quand même place à créer puis à improviser des trucs, mais j'étais confiant parce que j'étais entouré quand même de gens très, très, très solides, là, des amis, mais aussi des artistes que j'apprécie, que j'admire vraiment. Fait que j'étais quand même en confiance, je savais qu'on allait réussir à y arriver, mais tu sais, c'est ça, on avait un échéancier, puis t'avais mon gérant qui était là un peu en mode gardien du temps, là, donc... Ça a été beaucoup de gestion, beaucoup de on a dû abandonner certains trucs aussi au courant du documentaire, de pas refaire trop souvent les takes, puis de faire confiance aux quelques takes qu'on avait. Donc c'est sûr que c'est, ouais, c'est très stressant, mais ça faisait partie, je pense, du processus qui allait rendre finalement cette espèce d'énergie-là au Deluxe, finalement, là, tu sais.
0: Puis parmi les belles affaires aussi, on n'a pas parlé des Inuits du printemps de Bourges. Vous étiez le seul Québécois aussi le sélectionné cette année?
1: Oui, c'est vrai, j'avais oublié ça. c'est drôle ça aussi. Moi, je me suis rendu là sans vraiment savoir ce que c'était. Puis en me rendant là-bas, je me suis rendu compte que c'est un énorme concours en France. Puis qu'il y a beaucoup d'artistes français qui sortent de là, là des Edith de Préto, Christine and the Queens, Aurel San, name it, là, etc. Mais oui, c'est vraiment une super belle expérience, vraiment.
0: Et là, vous êtes en tournée, il y a beaucoup de dates jusqu'en 2027. Vous allez être par chez nous à Québec au Festival Phono du côté du campus de l'Université Laval le 10 septembre. C'est une présentation de Bleu Feu. Comment va se passer ce show-là? Allez-vous mettre l'accent sur le nouvel album puis sa version de luxe ou revisiter un peu l'ensemble de votre carrière?
1: Oui, ben en fait, le spectacle qu'on présente, c'est un peu ça. C'est un ensemble de toutes les pièces. On essaie à trois albums et demi, là, je vais compter un Deluxe comme une moitié d'album, mais à trois albums et demi, on commence à avoir quand même un répertoire qui fait qu'on peut monter un spectacle un peu sur mesure pour le genre de spectacle qu'on fait. Donc là, on se fait une formation festival, évidemment, pour Phono. Fait que ouais, je pense que ça va être un spectacle très rock, très amusant, beaucoup de plaisir. Puis, ben là, c'est la troisième fois que je fais Phono, puis à chaque fois, ça a vraiment été agréable, fait que j'ai bien hâte de retourner, là. C'est vraiment un cool festival.
0: Puis la version de Luc, je pense qu'on compte quatre pièces inédites, puis il y a deux versions acoustiques, puis il y a des collaborateurs, collaboratrices aussi, là, qui ont participé à cet album-là, comme Rose Perron, qui fait partie de Rose, puis la chanson Tarot, qu'on va entendre dans une couple de minutes. Puis il y a Cédric Saint-Onge aussi qui réalise l'album, en plus, qui est là-dessus. Donc, vous êtes bien entourés.
1: Ouais, ben le mot d'ordre de Marco et moi, je pense que c'est un peu ça, les amis, genre. Fait que je pense que ça me tenait à cœur d'avoir ça aussi dans le Deluxe. Cédric, on a co-réalisé l'album puis le Deluxe ensemble, puis c'est vraiment un des best depuis toujours, donc ça allait un peu de soi. Mais je trouve ça le fun, on dirait que c'est très présent dans le rap d'avoir des featuring, mais je trouve ça cool qu'il y en ait aussi dans la chanson un peu, là. Fait que j'aime ça m'amuser puis d'explorer ça avec d'autres artistes.
0: Puis la meilleure façon de vous suivre sur les réseaux sociaux puis d'écouter aussi Soleil Marché en version Deluxe, là, c'est quoi les meilleures plateformes? Soit pour prendre de vos nouvelles puis écouter ou acheter votre musique.
1: Ouais, ben en fait, je suis un peu sur tout, mais Instagram, TikTok, c'est sûr que je suis plus actif là-dessus. Puis la musique, ben, est possible d'être consommée et achetée partout, là, autant en magasin que sur Bandcamp avec les vinyles, les CD, puis ben, sur toutes les plateformes aussi. Sinon, ben, en concert, évidemment, là, moi, je traîne mes petites boîtes avec des CD puis de la marchandise, là, des t-shirts, des casquettes, etc.
0: Et je rappelle les faits saillants, Soleil Marché en version de luxe de Marco Emma. Il y a un documentaire aussi qui est sorti en parallèle de cette version-là de l'album. Et vous pourrez le voir à Québec au Festival Phono dans le coin de l'Université Laval le 10 septembre au début de l'automne prochain. Ben, merci beaucoup, Marco Emma, d'avoir été des nôtres.
1: Ben, un énorme merci, c'était bien agréable.
0: Merci. En musique, on va entendre Tarot avec Marco Emma à Culture sur CKIA FM. La...

0: Jérôme Minière à Culture Ikokomori, une chanson qui met en vedette aussi Poirier. Il est en direct de France, c'est Petit Homme qui connaît un super beau succès là-bas. Petit Homme, c'est un artiste québécois qui est non seulement auteur, compositeur, interprète, il est danseur, il est acrobate. Vous l'avez déjà vu à la télé à quelques reprises, un parcours assez intéressant. Et là, il nous téléphone en direct de la France, rien de moins. Bonjour!
1: Ah, bonjour Julie, comment ça va?
0: Bonjour, ça va bien vous?
1: Ah oui, ça va bien. Attention, je vois déjà l'accent qui déribe. Je deviens québécois. Et c'est parti.
0: Donc, ça fait déjà quelques années que vous partagez votre tente, le Québec, la France. Il y avait eu Molière, mm-hmm. le spectacle musical. Vous aviez le premier rôle là-dedans. Ça vous a ouvert plein de portes. Donc, comment s'est passé, je veux dire, ce séjour-là, j'aime pas le mot séjour, c'est pas ça, mais je veux dire, ce succès en France, comment en êtes-vous venu à faire carrière en France?
1: Ah, ça a pris, c'est comme tu dis, comme vous dites, c'est beaucoup d'années de travail. Et le premier rapport que j'ai eu avec la France, c'était en, je pense que c'était pendant COVID, j'étais beaucoup danseur, beaucoup acrobate, et la COVID m'a vraiment, ça m'a fait tourner vraiment sur mon art, vouloir raconter en musique, et c'est vraiment, la danse n'avait plus de contrat, le site n'avait plus de contrat, donc c'est vraiment la musique qui est née, et c'est là que j'ai commencé à prendre contact avec des producteurs, des artistes de France, et en 2021, j'ai commencé à faire beaucoup d'allers-retours là-bas, à mettre beaucoup de mon argent là-bas pour essayer de faire les contacts possibles, première Airbnb, je restais un mois, je revenais, je retournais, et je construisais quelque chose là-bas à distance et sur place. Et c'est en étant là-bas qu'à un moment donné, un petit homme, le nom commençait à arriver dans des boîtes de prod. Hey, j'ai travaillé avec telle personne, je travaille avec telle personne, ce serait pas pire. Et il cherchait le Molière pour la comédie musicale. Et on m'a fait passer une audition pendant que j'étais sur Zénith au Québec avec Véronique Cloutier. Et je tournais une série aussi à TVA, une série qui s'appelait Danse. Et j'avais 4 jours, j'avais 4 jours seulement de libre. Et j'ai pris un avion, je suis allé faire l'audition. Et après ça, on m'a pris dans la comédie musicale. Et maintenant, j'ai réussi à développer un beau public ici qui m'écoute. Et là, j'essaie de rester autant au Québec qu'en France. J'étais au Québec hier. Je suis arrivé hier là, en France. Là.
0: Parce qu'on vous a vu beaucoup, vous parler de la télé, mais vous étiez très présent à la TV. Il y a eu Mixmania 2. Il y a eu aussi de belles émissions. Des émissions de danse, Révolution, La Voix aussi, Danser pour gagner. Donc, vous êtes bien connu des téléfilms, des amateurs, amatrices de télé québécoises. Vous avez fait aussi des comédies musicales comme Mamma Mia, Footloose. Donc, comment vous avez plusieurs étiquettes, mais vous, comment vous définissez-vous?
1: Ah, moi, je pense que le mot qui me vient en tête, c'est je suis une personne très curieuse. Curieux dans le sens de vouloir découvrir des nouveaux trucs dans la vie. Je vois le temps qui passe tellement vite et je me dis, j'aime pas ça rester chez moi tout seul à regarder le temps passer. C'est pour ça que j'aime autant faire des compétitions, des trucs qui te mettent en danger. Je trouve que tous ces Mixmania, tous ces La Voix, Révolution, c'est toutes des opportunités où est-ce que tu sais que les gens te regardent. T'as pas le choix d'être à ton maximum. Et pour moi, je vois ça comme si tu allais faire une session à l'école. Tu dois mettre ton 100% pour passer ton examen. Et dans des circonstances comme ça, ben tu sais que tu le fais une fois et après ça, tu penses à autre chose. Et je trouve tellement que la vie, c'est rempli de haut et de bas. Tout est très éphémère. Et quand je rentre dans un projet comme ça, c'est là que je me dis, bon, mais ça sert pas... J'ai pas le choix de me mettre à 100%, sinon ça sert à quoi? Donc même quand je déménage en France, je me dis, bon, mais je suis en France, je commencerai pas à attendre à mon appartement que quelqu'un m'appelle. Je me dis, non, il faut que je fonce, il faut que je fasse quelque chose. Donc je reste toujours très, très, très curieux à savoir comment est-ce que moi, personnellement et artistiquement parlant, comment est-ce que je peux évoluer, devenir meilleur, apprendre des nouveaux trucs.

0: Et je pense que c'est ce qui guide ma vie. Je pense que c'est le mot curieux qui me vient à l'esprit.
1: Parce qu'en plus, on le disait d'être artiste musical, auteur, compositeur, interprète, vous êtes danseur, acrobate, chanteur également, bien sûr. Mais qu'est-ce qui est venu avant? Parce que lorsque vous étiez tout jeune, vous rêviez de faire des comédies musicales et pour réaliser votre rêve, ça prenait toutes ces cordes-là à votre arc? Ou si c'est venu un peu au fil des, au fil du temps, au gré de la vie?
0: Mon premier rapport à l'art, ça a été mon père qui m'a amené voir un show du Cirque du Soleil et voir des gens en hauteur sauter dans le vide. Vraiment, je vivais du stress. Je me dis, attends, c'est possible humainement de voler, entre parenthèses. Et mon premier rapport à la scène, c'est le cirque. Et rapidement, ensuite, ça a été la musique. Mais la musique, c'était la danse. Donc, j'étais un gars qui était très sportif, très hyperactif. Et j'ai fait mes premiers cours de breakdance. Et c'est comme ça que la musique est née. Une mélodie, quand tu danses sur une voix, quand tu danses sur une bass, un snare. Et éventuellement, je m'exprime beaucoup en danse. J'ai fait des compétitions de danse. Mon premier contrat professionnel, c'était danseur pour Marimé au Centre Bell. J'avais 14 ans et ça, je me suis dit, mais attends, d'être sur scène, avoir 10 000 personnes devant moi, c'était le rêve du petit gars. Et la musique, c'est né vraiment plus tard quand j'ai vécu une blessure. J'étais très fou. Hein. J'ai fait beaucoup de salto dans ma vie. J'ai eu beaucoup de blessures de salto. Et à un moment donné, je me suis cassé le visage en essayant des acrobaties. Et ça m'a permis de me permettre. Ça m'a orienté vers un 6 mois de pause totale de danse. Je ne pouvais pas rien faire, je ne pouvais pas faire d'acrobatie. Il fallait vraiment que c'est en réhabilitation. Et c'est là que j'ai commencé à écrire ma musique, à faire des petites mélodies avec ma voix, de vouloir m'exprimer autrement qu'avec mon corps. Et c'est là que j'ai commencé à écrire, chanter. Et ensuite, la comédie musicale, c'était toujours un truc qui est venu à moi, mais que je suis jamais allé chercher. On venait me dire, hey, toi, tu danses, tu chantes, tu joues, vas-y, t'as une audition, là, tu veux le faire. Puis j'étais jamais comme, ouais, j'ai vraiment envie. Mais ma curiosité me disait, vas-y, va l'essayer. Et ça m'a amené à faire un premier rôle ici, maintenant, en France. Et je remercierai jamais assez les gens qui m'ont poussé à faire de la comédie musicale parce que c'est toujours des beaux projets. T'es en groupe, tu partages tout ce projet. C'est comme un camp d'école, mais que tu travailles, t'es sur scène, tu pars en tournée. C'est toujours des magnifiques projets, ça.
1: Donc, c'est plutôt les événements de la vie qui vous ont amené là, à faire de la comédie musicale.
0: Ouais, exactement. Mais j'ai toujours poussé pour mon art. En vrai, j'ai jamais eu de plan B. Je vais toujours chercher des opportunités, mais les comédies musicales, c'est vrai que c'est un truc qui vient à moi et c'est des trucs que j'aime beaucoup faire, mais je suis quand même toujours axé sur ma musique. Tu sais, là, j'ai sorti le EP, donc là, je suis en train de... C'est comme si, à la place d'être engagé par une production, là, c'est moi qui engage des gens et qui choisis mon équipe pour faire ma tournée, pour faire mon album, pour faire tout ça. Et c'est tout autant inspirant et motivant à faire ça, même plus, je trouve.
1: Et vous avez justement, parlons de votre EP, vous avez sorti le EP qui a pour titre « Équilibre ». Il y a l'extrait « Où aller » qui tourne également. Vous êtes assez bien entouré, je crois, pour ce projet-là. Hein?
0: Oui, puis tu sais, c'est mon premier album, EP. L'album suivra bientôt, mais c'est le premier EP que je fais en France, donc que je suis pas entouré de toutes mes gens du Québec que je connais. Et ça a été un gros défi parce que je le voulais assez personnel. Donc là, il y a un où aller que, ouais, tu sens que c'est du petit homme qui veut sauter partout, qui veut célébrer la vie, qui se dit, je veux pas que quelqu'un dicte ma vie, c'est moi qui fais mes choix, je vais où est-ce que je veux. Et d'être loin de tous mes amis pour créer, mes amis, mes équipes du Québec, que je suis habitué de travailler avec eux, ça fait que j'étais vraiment centré sur qu'est-ce que je voulais raconter sur ce projet-là. Donc, on a beaucoup de titres qui peuvent hyper intimes et d'autres qui veulent célébrer. Et ce que j'aime de ce projet, c'est que je sais que c'était pas un album pour plaire à qui que ce soit, mais que c'était un album, une espèce de thérapie que j'ai dû vivre seul en France, certes avec mes équipes, mais moi face avec moi-même pour écrire le plus vulnérablement possible, authentiquement. Et c'est ça que j'aime autant ce EP, parce que je sens que ça marque mon histoire de ce changement de « Ah, j'ai dû faire beaucoup de sacrifices pour arriver en France, et j'avais envie d'exprimer en musique. » Et je le trouve très authentique, très beau, et l'album qui suit bientôt va être encore plus personnel et encore plus dansant. Et j'aime bien creuser. Le fait d'être loin de chez moi, ça fait que je creuse tous mes questionnements, mes doutes, face à la vie, face à tout. Et je trouve que je suis quand même capable de le mettre en musique et ça me fait trop du bien. Les retours sont magnifiques. Donc, ça me fait trop plaisir même que vous jouez ou aller à la radio. Ça, en tant qu'artiste, c'est toujours ça nous charme, ça nous fait du bien.
1: Et est-ce que le futur album va inclure des pièces d'équilibre ou ça va être du matériel tout à fait inédit?
0: Ah non, je continue en fait. C'est comme une histoire qu'on écrit. Donc ouais, ça va être. On va avoir d'autres titres encore, des nouveaux. Et il va y avoir quelques titres aussi d'équilibre. Mais le but dans un album, pour moi, c'est un projet complet. C'est quand tu peux te fermer les yeux et que tu vois une histoire se raconter, que tu vois, c'est comme une série, tu vois, une chanson suit l'autre et t'apprends à découvrir l'artiste, t'apprends à découvrir l'univers, l'histoire derrière l'album. Et il y a des chansons qui sont assez marquantes, qui vont être c'est sûr qu'ils vont être sur l'album aussi.
1: Et la meilleure façon d'écouter l'album, d'en savoir un peu plus sur vous, quel est le meilleur réseau social ou la meilleure plateforme pour avoir et de vos nouvelles et écouter votre EP Équilibre?
0: Je suis très actif sur... en ce moment, c'est très TikTok et Instagram. Et je suis très proche, j'adore raconter des histoires. Là, je raconte mes dates, comment ça se passe à Paris. Donc des fois, tu rencontres des gens. En tant que célibataire, tu te dis, bon, il faut que je rencontre des nouvelles personnes. Et quand tu rencontres des nouvelles personnes, il y a des trucs qui arrivent spéciales. Et ça, je le raconte pas cru, mais bien ouvertement sur TikTok et Instagram. Et je partage des dance challenges aussi pour faire danser les gens. Et je suis très proche de mon public sur les réseaux, mais principalement TikTok et Instagram et un peu de Facebook aussi.
1: Parce qu'en France, les codes sociaux sont vraiment pas les mêmes qu'au Québec. Par exemple, si on peut rentrer dans un magasin à jouer telle chose, tandis qu'en France, il ne faut pas oublier le bonjour. Donc, il y a comme un cadre social qui est tout à fait différent. Sinon, on se le fait rappeler si on ne dit pas bonjour.
0: Non, c'est vrai, hein, quand on ne dit pas bonjour, on se le fait dire, mais exemple, au Québec, on va vous dire « Salut, ça va ?» Le « ça va » est très normal, mais quand tu arrives en France et tu dis « le bonjour, ça va bien ?» Ils sont toujours un peu « wow, pourquoi ils me demandent si je vais bien ?» J'ai pas le temps de répondre à ça. Et je pense que tout le monde aurait envie de dire « non, ça va pas parce que non, mais tout le monde dit oui parce que c'est plus facile.
1: Et vous allez être en concert à Québec, votre ville d'origine, parce que vous venez de la région de Québec, le 12 août au kiosque Edwin Bélanger des Plaines. Est-ce qu'on peut en savoir un peu plus sur le contenu de ce spectacle-là?
0: Ah ben là, ça faisait longtemps que j'avais fait un show au Québec. Je l'ai fait à Paris récemment, je l'ai fait à Montréal il y a un an et demi. Et là, je viens passer mon été un peu à Québec avec ma famille. Je me dis, je peux pas juste arriver à Québec, pour faire de show, j'ai envie d'être sur scène. Et je trouvais que c'est la meilleure place, c'était justement Québec, c'est à Edwin Bélanger, c'est à l'extérieur, c'est tout qui est... C'est très moi, ça va être très ambiance moi, donc c'est festif, il va y avoir toutes les chansons du EP. Et on travaille sur l'album, donc c'est simplement aussi de faire découvrir toutes les nouvelles chansons qui vont se retrouver sur l'album, qui sortirait probablement en novembre. Et plein d'exclusivités. J'ai aussi des invités que je suis en train de préparer aussi à avoir des vieux amis avec qui font de la musique et qui marchent bien au Québec. Ben, j'ai envie que ça soit très festif et que les gens passent un bon moment. Déjà, on est sur les plaines. Ça va être 20h le soir. On fait de la musique. Il y a un band, il y a plein de surprises d'invités qui vont être là aussi.
1: Donc, les prochains projets, le 12 août, kiosque Edwin Bélanger, album qui sort à la fin automne, début hiver. Est-ce qu'il y a d'autres trucs dont on n'aurait pas parlé, de belles choses qui se dessinent autant pour la France que pour le Québec?
0: Alors, contractuellement, là, tout est dit. Après, il y a des trucs que je ne peux pas dire. Mais oui, mais tout se développe bien. Et là, j'ai passé une belle semaine au Québec et ça me fait du bien. On a chanté pour... j'ai chanté pour Enfant Soleil ce week-end. On a amassé, je pense, 26 millions de fonds. Et ça me fait tellement plaisir parce que là, moi, je suis nouvellement, pas papa, mais je suis nouvellement tonton, comme on dit en France, oncle. Et tout ce qui est enfant, tout ce qui est, de pouvoir sauver des enfants, créer le rêve dans les yeux des enfants. Moi qui est un artiste qui crée de mon enfant intérieur, même petit homme dans le nom, ça le dit, c'est l'enfant qui découvre, qui reste curieux, de pouvoir chanter pour cette cause, ça me touchait énormément à cœur. Et il y a plein de trucs comme ça qui vont arriver ici en temps et lieu que je peux pas dire maintenant, mais on développe bien sur tous ces aspects-là aussi.
1: Donc, à suivre pour Petit Homme, plein de belles choses qui s'en viennent. Ben merci beaucoup d'avoir discuté avec nous en direct de la France.
0: Merci beaucoup, Julie. Ça me fait trop plaisir d'entendre l'accent québécois. Ça me régale.
1: Merci. Je rappelle les détails. Équilibre, c'est le titre du EP Petit Homme. Vous pourrez le voir le 12 août au kiosque Edwin Bélanger des Plaines d'Abraham. Voici Petit Homme à Culture sur CKIA FM.

Petit homme à culture, où aller? On avait une belle émission, hein? Ouf! Une bonne dose d'adrénaline. On avait vraiment, vraiment beaucoup de stock aujourd'hui, là. J'ai beaucoup de demandes. Puis là, genre, il y a des affaires dont on parle régulièrement ou à chaque année, comme le Festival Gourmand à Neuville. Donc, je pouvais pas dire non. C'est que j'ai comme accommodé, j'ai rempli toutes les plages horaires possibles de l'émission. Ça a super bien été. Donc, je suis bien, bien, bien contente de cette émission-là, un peu folle, parce que, comme je vous dis, là, ça débordait à craquer. Un gros merci à mes invités, Petit Homme, pour son mini-album Équilibre et son show le 12 août du côté du kiosque Edwin Bélanger des Plaines et son nouveau simple Où aller que vous avez entendu. Un gros merci à Marco Emma. Marco Emma qui nous propose un documentaire, une version de luxe de son nouvel album. Vous pourrez voir aussi Marco du côté là, du festival Phono un petit peu plus tard en septembre. Sur le campus de l'Université Laval, donc Marco Emma pour son album Soleil mâché en version deluxe. Un gros merci également aux Tireux de Roche qui étaient avec nous pour la déroute de leur nouvel album. Un gros merci aussi, j'ai du monde à remercier, il y a du stock. Donc, l'album La déroute des Tireux de Roche, donc un gros merci à Dominique Lemieux qui était avec nous. Un gros merci également à Samara Maud-Joly pour les fêtes gourmandes de Neuville qui vont avoir lieu au mois d'août à Neuville, bien sûr. Merci à Mathéo Hannequin qui était avec nous en entrevue pour Heureusement son EP. Une autre entrevue en direct, pas en direct, c'était préenregistré, mais réalisée à partir de la France pour Mathéo. Également, merci à Nadia Régagagnon de la SDC Saint-Sauveur. Les apéros du quartier, bien, ça commence demain. Donc, 4 juin dans le quartier Saint-Sauveur. Puis un gros merci aussi à Myriam Sénéchal du Festival de la chanson de Tadoussac. Le Festival de la chanson, lui, a lieu un petit peu plus tard, très bientôt, le week-end prochain. Donc, du 11 au 14 juin, du côté de Tadoussac. C'est Julie Réaume qui était avec vous. Je vous remercie d'avoir été au rendez-vous parce qu'on avait un gros programme, cher auditoire. Là, comme j'ai dit, ça débordait de tout bord, de tout côté, mais c'est une très belle émission. Donc, j'espère que vous avez apprécié. Puis, je vous reparle la semaine prochaine, mercredi prochain, 11h, pour une autre édition de Culture sur CKIA FM et CKIAFM.org. Salut!

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15: Bonjour, ici Julianne Perrault. Voici votre bulletin du mercredi 3 juin 2026. À moins d'un mois du 1er juillet, près de 2500 ménages sont accompagnés par un service d'aide à la recherche du logement, selon la plus récente compilation de la SHQ, signe que les locataires en arrachent malgré la hausse des logements disponibles selon le FRAPRU. La porte-parole du Front d'action populaire en réaménagement urbain, Véronique Laflamme, s'inquiète toutefois de voir autant de gens à risque de se trouver sans toit malgré la hausse du taux d'inoccupation. L'organisation réclame des mesures structurante pour s'attaquer à la crise du logement cher et financer du logement qui sera abordable selon la capacité de payer des locataires. Dès 11h aujourd'hui, les regroupements nationaux qui représentent les personnes en situation de handicap au Québec tiendront une conférence de presse à l'Hôtel Plaza sur le boulevard Laurier. L'objectif est de lancer un appel fort aux partis politiques à quelques mois des élections provinciales. Dans le cadre de la Semaine nationale des personnes handicapées, le regroupement va aborder des enjeux liés au logement accessible, au soutien à domicile, à l'emploi, aux revenus, à l'éducation inclusive et au transport collectif et adapté. Le financement du tramway de Québec est barré à triple tour, selon le maire de Québec, Bruno Marchand. La province et Ottawa ont finalement conclu une entente sur le financement du transport collectif, incluant le projet de tramway. Ottawa augmentera sa contribution à environ 2,75 milliards de dollars, soit plus du tiers du coût total du projet. Cette entente débloque également l'accès à des fonds fédéraux destinés à d'autres projets de transport collectif au Québec. La Fondation du Rhin, Division du Québec, invite la population à participer à la Marche du Rhin 2026, le 7 juin, à la promenade Samuel de Champlain à Québec. L'événement vise à recueillir 80 000 $ pour soutenir la recherche, les services aux patients et la prévention des maladies rénales. Rappelons qu'un Canadien sur 10 est touché par une maladie rénale. Les inscriptions débuteront à 9 h et le départ de la marche sera donné à 10 h. Un important projet immobilier de 400 millions de $ verra le jour sur le boulevard Laurier à Sainte-Foy. Le promoteur Midway prévoit construire une tour de 28 étages comprenant près de 900 logements, des espaces commerciaux ainsi que de nouveaux locaux pour le GMFU Laurier. Les premiers espaces du 3000 boulevard Laurier devraient être livrés en 2027. Et finalement, pour un autre été, la Ville de Québec met à jour des zones d'apaisement dans le Vieux-Québec pour la saison estivale. L'objectif est d'améliorer la sécurité et le confort des piétons dans les secteurs les plus achalandés. Certaines rues verront la circulation automobile limitée ou modifiée, notamment durant les périodes de forte affluence touristique. Les zones concernées sont le quartier Latin et le secteur au sud de la rue Saint-Louis. Pour la carte complète, consultez le site de la Ville. C'est ce qui complète cette édition. Au nom de toute l'équipe, bonne journée à l'antenne de CKIA 88.3 FM et CKIAFM.org.

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Bonjour, ici Julianne Perrault. Voici votre bulletin du mercredi 3 juin 2026. À moins d'un mois du 1er juillet, près de 2500 ménages sont accompagnés par un service d'aide à la recherche du logement, selon la plus récente compilation de la SHQ, signe que les locataires en arrachent malgré la hausse des logements disponibles selon le FRAPRU. La porte-parole du Front d'action populaire en réaménagement urbain, Véronique Laflamme, s'inquiète toutefois de voir autant de gens à risque de se trouver sans toit malgré la hausse du taux d'inoccupation. L'organisation réclame des mesures structurante pour s'attaquer à la crise du logement cher et financer du logement qui sera abordable selon la capacité de payer des locataires. Dès 11h aujourd'hui, les regroupements nationaux qui représentent les personnes en situation de handicap au Québec tiendront une conférence de presse à l'Hôtel Plaza sur le boulevard Laurier. L'objectif est de lancer un appel fort aux partis politiques à quelques mois des élections provinciales. Dans le cadre de la Semaine nationale des personnes handicapées, le regroupement va aborder des enjeux liés au logement accessible, au soutien à domicile, à l'emploi, aux revenus, à l'éducation inclusive et au transport collectif et adapté. Le financement du tramway de Québec est barré à triple tour, selon le maire de Québec, Bruno Marchand. La province et Ottawa ont finalement conclu une entente sur le financement du transport collectif, incluant le projet de tramway. Ottawa augmentera sa contribution à environ 2,75 milliards de dollars, soit plus du tiers du coût total du projet. Cette entente débloque également l'accès à des fonds fédéraux destinés à d'autres projets de transport collectif au Québec. La Fondation du Rhin, Division du Québec, invite la population à participer à la Marche du Rhin 2026, le 7 juin, à la promenade Samuel de Champlain à Québec. L'événement vise à recueillir 80 000 $ pour soutenir la recherche, les services aux patients et la prévention des maladies rénales. Rappelons qu'un Canadien sur 10 est touché par une maladie rénale. Les inscriptions débuteront à 9 h et le départ de la marche sera donné à 10 h. Un important projet immobilier de 400 millions de dollars verra le jour sur le boulevard Laurier à Sainte-Foy. Le promoteur Midway prévoit construire une tour de 28 étages comprenant près de 900 logements, des espaces commerciaux ainsi que de nouveaux locaux pour le GMFU Laurier. Les premiers espaces du 3000 boulevard Laurier devraient être livrés en 2027. Et finalement, pour un autre été, la Ville de Québec met à jour des zones d'apaisement dans le Vieux-Québec pour la saison estivale. L'objectif est d'améliorer la sécurité et le confort des piétons dans les secteurs les plus achalandés. Certaines rues verront la circulation automobile limitée ou modifiée, notamment durant les périodes de forte affluence touristique. Les zones concernées sont le quartier Latin et le secteur au sud de la rue Saint-Louis. Pour la carte complète, consultez le site de la Ville. C'est ce qui complète cette édition. Au nom de toute l'équipe, bonne journée à l'antenne de CKIA 88.3 FM et CKIAFM.org.

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4: Bonjour, ici Julianne Perrault. Voici votre bulletin du mercredi 3 juin 2026. À moins d'un mois du 1er juillet, près de 2500 ménages sont accompagnés par un service d'aide à la recherche du logement, selon la plus récente compilation de la SHQ, signe que les locataires en arrachent malgré la hausse des logements disponibles selon le FRAPRU. La porte-parole du Front d'action populaire en réaménagement urbain, Véronique Laflamme, s'inquiète toutefois de voir autant de gens à risque de se trouver sans toit malgré la hausse du taux d'inoccupation. L'organisation réclame des mesures structurante pour s'attaquer à la crise du logement cher et financer du logement qui sera abordable selon la capacité de payer des locataires. Dès 11h aujourd'hui, les regroupements nationaux qui représentent les personnes en situation de handicap au Québec tiendront une conférence de presse à l'Hôtel Plaza sur le boulevard Laurier. L'objectif est de lancer un appel fort aux partis politiques à quelques mois des élections provinciales. Dans le cadre de la Semaine nationale des personnes handicapées, le regroupement va aborder des enjeux liés au logement accessible, au soutien à domicile, à l'emploi, aux revenus, à l'éducation inclusive et au transport collectif et adapté. Le financement du tramway de Québec est barré à triple tour, selon le maire de Québec, Bruno Marchand. La province et Ottawa ont finalement conclu une entente sur le financement du transport collectif, incluant le projet de tramway. Ottawa augmentera sa contribution à environ 2,75 milliards de dollars, soit plus du tiers du coût total du projet. Cette entente débloque également l'accès à des fonds fédéraux destinés à d'autres projets de transport collectif au Québec. La Fondation du Rhin, division du Québec, invite la population à participer à la Marche du Rhin 2026, le 7 juin, à la promenade Samuel de Champlain à Québec. L'événement vise à recueillir 80 000 $ pour soutenir la recherche, les services aux patients et la prévention des maladies rénales. Rappelons qu'un Canadien sur 10 est touché par une maladie rénale. Les inscriptions débuteront à 9 h et le départ de la marche sera donné à 10 h. Un important projet immobilier de 400 millions de dollars verra le jour sur le boulevard Laurier à Sainte-Foy. Le promoteur Midway prévoit construire une tour de 28 étages comprenant près de 900 logements, des espaces commerciaux ainsi que de nouveaux locaux pour le GMFU Laurier. Les premiers espaces du 3000 boulevard Laurier devraient être livrés en 2027. Et finalement, pour un autre été, la Ville de Québec met à jour des zones d'apaisement dans le Vieux-Québec pour la saison estivale. L'objectif L'objectif est d'améliorer la sécurité et le confort des piétons dans les secteurs les plus achalandés. Certaines rues verront la circulation automobile limitée ou modifiée, notamment durant les périodes de forte affluence touristique. Les zones concernées sont le quartier Latin et le secteur au sud de la rue Saint-Louis. Pour la carte complète, consultez le site de la ville. C'est ce qui complète cette édition. Au nom de toute l'équipe, bonne journée à l'antenne de CKIA 88.3 FM et CKIAFM.org.
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10: Bonjour, ici Juliane Perrault. Voici votre bulletin du mercredi 3 juin 2026. À moins d'un mois du 1er juillet, près de 2500 ménages sont accompagnés par un service d'aide à la recherche du logement, selon la plus récente compilation de la SHQ, signe que les locataires en arrachent malgré la hausse des logements disponibles selon le FRAPRU. La porte-parole du Front d'action populaire en réaménagement urbain, Véronique Laflamme, s'inquiète toutefois de voir autant de gens à risque de se trouver sans toit malgré la hausse du taux d'inoccupation. L'organisation réclame des mesures structurante pour s'attaquer à la crise du logement cher et financer du logement qui sera abordable selon la capacité de payer des locataires. Dès 11h aujourd'hui, les regroupements nationaux qui représentent les personnes en situation de handicap au Québec tiendront une conférence de presse à l'Hôtel Plaza sur le boulevard Laurier. L'objectif est de lancer un appel fort aux partis politiques à quelques mois des élections provinciales. Dans le cadre de la Semaine nationale des personnes handicapées, le regroupement va aborder des enjeux liés au logement accessible, au soutien à domicile, à l'emploi, aux revenus, à l'éducation inclusive et au transport collectif et adapté. Le financement du tramway de Québec est barré à triple tour, selon le maire de Québec, Bruno Marchand. La province et Ottawa ont finalement conclu une entente sur le financement du transport collectif, incluant le projet de tramway. Ottawa augmentera sa contribution à environ 2,75 milliards de dollars, soit plus du tiers du coût total du projet. Cette entente débloque également l'accès à des fonds fédéraux destinés à d'autres projets de transport collectif au Québec. La Fondation du Rhin, division du Québec, invite la population à participer à la Marche du Rhin 2026, le 7 juin, à la promenade Samuel de Champlain à Québec. L'événement vise à recueillir 80 000 $ pour soutenir la recherche, les services aux patients et la prévention des maladies rénales. Rappelons qu'un Canadien sur 10 est touché par une maladie rénale. Les inscriptions débuteront à 9 h et le départ de la marche sera donné à 10 h. Un important projet immobilier de 400 millions de dollars verra le jour sur le boulevard Laurier à Sainte-Foy. Le promoteur Midway prévoit construire une tour de 28 étages comprenant près de 900 logements, des espaces commerciaux ainsi que de nouveaux locaux pour le GMFU Laurier. Les premiers espaces du 3000 boulevard Laurier devraient être livrés en 2027. Et finalement, pour un autre été, la Ville de Québec met à jour des zones d'apaisement dans le Vieux-Québec pour la saison estivale. L'objectif est d'améliorer la sécurité et le confort des piétons dans les secteurs les plus achalandés. Certaines rues verront la circulation automobile limitée ou modifiée, notamment durant les périodes de forte affluence touristique. Les zones concernées sont le quartier Latin et le secteur au sud de la rue Saint-Louis. Pour la carte complète, consultez le site de la Ville. C'est ce qui complète cette édition. Au nom de toute l'équipe, bonne journée à l'antenne de CKIA 88.3 FM et CKIAFM.org.

0: me semble que ce thème-là est bon quand tu fais beau. Je sais pas. Ça vient de me venir comme ça. Il fait beau, c'est fun. Bref, on n'est pas là pour parler de météo. Bien évidemment, on va parler, vous vous en doutez bien, de la semaine québécoise des personnes handicapées, entre autres choses. On va jaser avec Jérôme Plante des outils nécessaires au déplacement pour les personnes aveugles. Il y a plein de nouveaux outils. Tu sais, quand on arrive dans une ville qu'on ne connaît pas, peu importe la ville, il y a des outils, mettons, avec Google Maps, il y a des choses, il y a plein d'outils. Et on va pouvoir en changer un petit peu avec notre collègue Jérôme Plante. Oui, c'est la semaine québécoise des personnes handicapées. C'est aussi la semaine nationale de l'accessibilité au niveau fédéral. Mais il n'y a pas que ça. Il y a le mois national du spina bifida et de l'hydrocéphalie. On va jaser avec Margot Rouganou qui, elle, travaille à l'Association québécoise des spina bifida et de l'hydrocéphalie. Un gros mois qui s'en vient pour cette organisation. Évidemment, ben, on va jaser avec Dominique des différentes plateformes, des différents, on va dire exemple, le réseau de transport de la capitale, la Société de transport de Lévis, le service de police de Lévis aussi, et plein d'autres endroits à travers le Québec qui ont parlé de cette semaine-là sur leurs réseaux sociaux. Puis je lance la réflexion. Malheureusement, c'est un petit problème qu'on a, c'est qu'ils en parlent cette semaine. Et les 51 autres semaines de l'année, bang, on passe dans le bas. Mais on commencera pas tout de suite avec Dominique, par contre, parce que on en est à la 30e année de cette semaine québécoise des personnes handicapées. Et pour l'occasion, ben j'ai invité Linda Gauthier, que vous connaissez tous, que vous avez vu plusieurs fois ici à l'émission, pour faire un espèce de wrap-up, un espèce d'historique de c'est quoi la semaine des personnes handicapées, pourquoi ça a été fait, puis pourquoi on en est, comment ils ont fait pour se rendre où on en est aujourd'hui. Allô Linda!
1: Allô Michel, comment ça va?
0: Bien toi?
1: Ça va, merci.
0: Good! Donc, mais, vas-y, je te laisse aller.
1: Écoute, moi j'ai trouvé qu'à l'origine, tu sais, ça c'est un pendant évidemment de la loi sur l'intégration de nos droits et tout ça, là, bon, qui a été adoptée en 1978. Et puis que la semaine québécoise devait suivre comme l'année suivante. Puis finalement, ben ça a tardé. Hein? Ça a pris un peu plus de temps. Ça a pris comme 18 ans de plus avant qu'on ait une semaine, ben, qu'on ait, en fait. Qui existe une semaine québécoise des personnes handicapées. Et puis ça se voulait d'être un continuum, là, en fait, de ce qui avait été pensé par, je le rappelle, c'était Denis Lazure, évidemment le ministre de la Santé et Services sociaux, qui avait mis sur pied l'Office des personnes handicapées à l'époque, qui se voulait être un tremplin pour mettre en place hein, qu'est-ce qui allait être fait pour les personnes handicapées. On ne parlait pas du pour et par à l'époque, hein, on disait pour les personnes handicapées. Malheureusement, j'ai bien dit malheureusement, écoute, 46 ans plus tard, 48 ans plus tard, je m'excuse, l'Office est toujours là, omniprésent. Mm-hmm. Et puis, ils ont ça cette semaine-là. Comme tu le disais dans ton introduction, que la Semaine québécoise des personnes handicapées est là, OK, c'est pour honorer aussi des personnes qui se sont démarquées autant au niveau du bénévolat. Et puis, ça a commencé par ça, d'ailleurs, tu sais. Il n'y avait pas de prix hommage, là, vraiment, à l'époque. Ça a été pour remercier des bénévoles. Et puis, il y avait des catégories femmes et hommes la première année.
0: Yay!
1: Donc, tu sais, on est évolué un peu, là, tu sais, c'est ça. Et puis, ça a évolué dans le temps et tout ça. J'ai même pas trouvé, ça fait combien de temps qu'ils remettent des prix hommage, mais moi, je dirais à peu près, quoi, 15 ans d'années, là, aux alentours de ça. Je l'ai pas trouvé nulle part. Puis écoute, à l'heure qu'on s'est échangé hier, il était trop tard pour appeler à l'Office, puis j'ai été occupée tempête aujourd'hui. Fait que je m'excuse pour ce manquement-là, mais on le trouvera, évidemment, éventuellement. Moi, tu sais ce que j'en pense, évidemment, de le film, mais je suis pas ici pour donner nécessairement mon impression personnelle. Sauf que, comme tu le disais, que c'est que la société fait les 51e autres. T'sais. Puis je pense que on chiale tout un peu par rapport à ça, quel que soit notre organisme. On parle beaucoup de oh, la Semaine québécoise des personnes handicapées, ils nous célèbrent du 1er au 7 juin à tous les ans. Puis le reste de l'année, il nous oublie. Mais pourquoi de bord qu'on continue à embarquer, puis à célébrer, puis à faire des affaires pour la Semaine québécoise des personnes handicapées, qu'on donne de l'importance à l'Office des personnes handicapées, pourquoi? Ils vont continuer à exister. C'est ça. Fait que ça, c'est mon opinion, tu sais. Fait qu'écoute, moi, c'est ce que je me dis. On devrait justement pinpointer qu'est-ce qu'ils font pas, plutôt. Puis je peux comprendre que c'est un organe gouvernemental, l'Office des personnes handicapées. C'est comme un sous-ministère, là, ni plus ni moins. Puis je sais que Daniel Jean fait son gros possible, puis que la majorité des employés qui sont là et qui, selon moi, ne devraient pas l'être, parce que ça ne devrait plus exister, l'Office des personnes handicapées. Excusez, M. Jean, là, mais en tout cas, il fallait que je le dise. Ben c'est ça, finalement. Si tout le monde s'y mettait, on serait pas sous. Tu sais, ils peuvent pas nous aider de toute façon. Aux places où on aurait besoin. Parce que c'est le gouvernement, l'Office des personnes handicapées. Quand on aura compris ça, ben peut-être qu'on arrêtera de les acclamer.
0: Moi, il y a une chose qui m'a frappé, c'est que dans les années 80-90, l'Office donnait des services. C'était à eux que t'écrivais, t'appelais pour avoir une adaptation de domicile, mettons. Un livre, une porte, une toilette. C'est à eux que t'appelais.
1: Les vignettes de stationnement,
0: c'était à eux autres à l'époque.
1: Ouais.
0: Là, tout ça, là, depuis quelques années, ça s'est tout effrité. Pitché un peu à gauche, à droite. Et là, ça devient une tour de Babel. Là. Ça devient le bordel. Essaye de trouver où appeler pour avoir tel service. C'est impossible de l'avoir. Tu sais, à moins d'être là-dedans comme toi, comme moi, comme d'autres, à côté, puis qu'on ne fait que ça dans la vie ou à peu près, là. Le rendu-là, c'est facile, mais le commun des mortels qui arrive, ça marche pas, là.
1: Non. Tu sais, à moins de faire partie d'un comité bien spécifique, moi, j'ai cette chance-là, OK? Puis je me dis, j'essaie d'influencer le tu sais, avec la l'identité, je te dirais, du rappeler à l'OPHQ, c'est comme, tu sais, je suis tout le temps à essayer de me débattre comme un diable dans l'eau bénite, tu sais, tu comprends, mais, tu sais, je suis partie d'un comité parce que la COFAN m'a, tu sais, bon, OPHQ, RBQ, sécurité, tu sais, puis pour les immeubles, voyons, les commerces de petites, de 300 mètres et moins, puis on se roule, bon, l'accessibilité de ces commerces-là, depuis quand même plusieurs années, puis tout ça, bon, on touche aux terrasses et tout, mais, tu sais, ça fait pas l'unanimité, là, mes collègues sur ces comités-là sont, vu que c'est chapeauté par l'OPHQ, ben, il y a la RBQ qui est là, fait que c'est clair que quand je dis que je suis pas d'accord avec le code de construction qui en donne trop peu, là, tout de suite, tu sais, je vois qu'on fait des yeux ronds et tout ça. Fait que, tu sais, je peux pas dire que j'ai vraiment beaucoup d'alliés, à part quelques-unes des personnes, puis ils m'écoutent, ben, puis je passe mon point, puis des fois, ça passe, mais des fois, ça passe pas, tu sais. On est trop radicaux, tu sais. Puis pourtant, comme tu dis, Michel, il y a plusieurs années, quand j'ai commencé avec le rappel, puis même un petit peu avant, ben quand tu avais besoin de quelqu'un pour t'accompagner à la commission des droits pour faire valoir encore plus ton point, tu faisais appel à un agent de défense de droits. Je pense qu'ils appelaient comme ça. À l'OPHQ aussi, puis ils t'accompagnaient. Il n'y en a plus, là, ça. Ça n'existe plus, là, maintenant.
0: Ben, c'est depuis que le communautaire a explosé que ça n'existe plus, ces services-là.
1: C'est vrai. Normalement, j'y vois que vos troubles. Sauf qu'on n'a pas tout à fait les mêmes salaires, tu sais.
0: Non. Puis les augmentations de salaire quand tu fais du bénévolat sont pas très, très élevées, on va se le dire.
1: Ben, c'est ça. T'sais, moi, j'ai la chance quand même, je suis rémunérée là, au sein du Rappelic puis tout ça Mais tu sais, c'est pas les salaires, je compétitionnerai pas avec les salaires de l'OPHQ. C'est ça, je me dis, si l'OPHQ n'existait plus, puis nous autres, s'ils divisaient ça en tous les organismes au Québec, crée, on aurait une belle prime sur nos subventions, tu sais.
0: Tout à fait, tout à fait.
1: Fait que, c'est lancé dans l'univers, là. C'est comme, en quelque part, je suis pas sûre que l'univers va me répondre, mais bon, je l'ai lancé pareil, tu sais. Ça va rester. Des paroles en l'air, c'est le cas de le dire.
0: Donc, si on rappe un peu tout ça, l'idée d'avoir des semaines québécoises des personnes handicapées, ça aurait dû être fin des années 70, début 80, mais on a été plus début 90 à peu près, selon ce que j'ai lu là, récemment. On est plus dans le 1990 que le 1980.
1: C'est ça, exactement. 18 ans plus tard, fait que maintenant 70 ans. Écoute, 78 plus 18, 96 même.
0: Vois-tu? On est encore plus là. Ben ouais, parce qu'à 96 plus 30, on arrive à 2026. Fait que oui,
1: Hey, on
0: effectivement,
1: s'est
0: la
1: compté.
0: première, c'est 96. C'est,
1: C'est ça.
0: tu
1: Hey, on
0: sais,
1: s'est compté, t'as rien qu'un peu.
0: dans le temps, 30 ans, c'est pas loin, là. C'est
1: Non.
0: hier, là. J'avais
1: C'est
0: 20 ans
1: hier.
0: il y a 30 ans, là, ou à peu près.
1: Absolument,
0: Bon.
1: absolument. T'sais? Fait que, puis en tout cas, ben, tant mieux ceux-là, je félicite celles et ceux qui ont été, qui ont reçu un prix hommage, puis les bénévoles et tout ça. Mais en quelque part, t'sais, écoute, c'est parce
0: Ben,
1: ils méritaient encore 10 fois plus que ça, c'est probablement.
0: que ce soit avec l'OPHQ, sans l'OPHQ, le communautaire, il y a une phrase qui dit keep fighting, malheureusement.
1: Oui, exactement. Ben écoute, Michel, je te souhaite la plus belle semaine des personnes handicapées. Parce que,
0: Merci. Toi
1: entre nous,
0: aussi, hein?
1: on en est une personne handicapée, toi et
0: Ah,
1: moi.
0: ouais, puis, ouais, ben, toi aussi, puis. Comme je viens de le dire, on continue. Le combat n'est pas terminé, comme on dit.
1: Loin de là, loin de là. Puis, tu sais, nous autres, la semaine prochaine, on va être encore handicapés, puis il n'y a pas personne qui va nous célébrer. Mais
0: Non.
1: ayons la tête haute, c'est ce qui compte.
0: Parfait. Hey, merci beaucoup, Linda, de nous avoir fait un petit wrap-up de l'historique de ce qu'est
1: Un grand
0: la Semaine
1: plaisir.
0: québécoise des personnes handicapées, puis on s'en reparle bientôt, j'espère bien.
1: Merci.
0: Bye bye,
1: Salut.
0: Linda.
1: Salut. Bye bye.
0: Bye-bye. C'était donc Linda Gauthier qui nous a fait un petit wrap-up de la semaine québécoise, en fait de l'origine de la semaine québécoise des personnes handicapées. Et puis, on va ben, continuer un peu de jaser de ce sujet-là, évidemment, avec notre collègue Dominique Mercier qui est là aujourd'hui. Et on va se le dire, Dominique, tu as une semaine un petit peu occupée. Un tout petit peu occupée.
2: Ben oui, je ne suis pas chez nous, hein, ça paraît-tu? Ouais, grosse semaine, effectivement, grosse semaine. Ben, tu sais, il y a 2 semaines, tu sais, on souligne deux choses cette semaine. Hein? Il y a la SQPH, qui est la Semaine québécoise des personnes handicapées, qui est du 1er au 7 juin. Puis on a la SNA, qu'on appelle la Semaine nationale d'accessibilité aussi, qui est en même temps, qui est du 31 au 6 juin.
0: Ce que tu viens de me dire là, ça m'a fait allumer sur quelque chose. Les 2 semaines sont sensiblement en même temps. Ça n'enlève pas du pouvoir l'une à l'autre, d'après toi?
2: Ouais,
0: La
2: ben,
0: visibilité l'une à l'autre?
2: l'année passée, c'était une semaine avant. L'année passée, c'était du 23 mai, parce que c'est toujours la Semaine nationale de l'accessibilité, c'est toujours le dernier dimanche du mois de mai. Donc, cette année, le dernier dimanche tombait le 31 mai, fait que c'est simultané. Fait que je trouve ça un peu dommage, parce qu'on aurait pu souligner au moins pendant 2 semaines, mais là, on souligne les mêmes problèmes pendant une semaine.
0: Puis, comme on vient de le dire avec Linda, puis tu étais là, t'as entendu ce qu'on a dit. On est souligné une semaine par année. Les
2: C'est ça.
0: 50 et une autre semaine, là,
2: Alors, nous autres,
0: on
2: on
0: passe
2: est
0: dans le banc.
2: handicapés. On est toute personne handicapée 52 semaines par année, là.
0: Tout à fait. Puis je sais pas si tu as eu le temps, dans ta semaine occupée, de zioter un peu les réseaux sociaux, mais plusieurs politiciens, politiciennes ont souligné cette semaine-là.
2: Ouais.
0: Mais pourquoi quand tu les interpelles pour d'autres choses? Je sais pas,
2: Ah.
0: n'importe quoi. Un trottoir qui est détruit, une affaire, un programme PAL qui tient plus de bout, plein d'affaires. Pourquoi là, il se passe plus rien, la sourde oreille, il y a plus rien. On est dans le vent, là, tu sais?
2: Alors, puis tu sais, c'est beau souligner pendant une semaine, mais il faut avoir du concret aussi, là, les 50. Il faut avoir du concret. T'sais, c'est beau bien paraître cette semaine, les gouvernements parlent de ci, parlent de ça. Tu sais, je vais commencer déjà avec ma première nouvelle parce que j'ai une autre affaire aussi qu'il faut que je parte après.
0: Vas-y.
2: Tu sais, Steven, il en parlait la semaine passée, tu sais, le fameux code du bâtiment, là. T'sais, le lundi, on annonce que le code du bâtiment va changer cet automne. Trois jours plus tard, on apprend par le gouvernement que c'est reporté l'année suivante. On s'entend que reporter, ça ne veut pas dire que ça va être fait, là. On s'entend-tu que, théoriquement, on change de gouvernement cet automne? À moins que le monde soit fou, là.
0: Fou ou pas de mémoire.
2: C'est ça. Fait que, théoriquement, on change de gouvernement cet automne. Fait que, tu sais, c'est une chose que je trouve dommage. T'sais. Puis il y a eu une lettre ouverte qui a été faite, justement, parce que on s'entend que l'accessibilité, qu'il disait là, que ça coûte trop cher. Ça coûte pas trop cher, l'accessibilité universelle. Il y a bien d'autres affaires avant ça qui coûtent pas mal plus cher que l'accessibilité universelle. Tu sais, il y a des statistiques qui sont sorties que quand tu construis, quand tu penses à l'accessibilité universelle immédiatement dès le départ, on parle peut-être de 5 à 10 % plus cher. Tu sais, OK, c'est un peu plus cher, oui, mais si tu défais quelque chose puis tu reconstruis quelque chose par la suite, là, on parle de 62 % d'augmentation des coûts. Là.
0: Fait que ça fait pas une différence. C'est pas parce qu'il n'y a pas de subvention pour aider les contracteurs. Il y en a plein, là. Ça se déborde.
2: Il manque encore beaucoup de choses là, pour construire accessible. Puis je trouve ça dommage qu'aujourd'hui, qu'on se débatte encore pour ça au Québec. T'sais, on va juste voir nos voisins du sud, des États-Unis, ou nos voisins en niveau total. Là. Fait que je trouve ça dommage qu'on. Fait qu'il y a une lettre publique qui a paru justement là, pour dénoncer un peu tout ça. Ben, il y a l'OPHQ aussi qui ont sorti une lettre, tout ça, là. Quel type de société qu'on veut construire. Hein, t'sais, c'est pas juste. L'accessibilité universelle, c'est de faire comprendre que c'est pas juste pour les personnes handicapées. C'est pas juste pour le 21%, entre guillemets, mais 21%, c'est quand même 1 422 000 personnes au Québec. Là. C'est quand même beaucoup. Là, t'sais.
0: Moi, je donne toujours le même exemple. La maman qui arrive avec sa poussette de 42 pieds de long, 8 sacs d'épicerie, pour débarrer sa porte.
2: Ouais.
0: Comment elle fait? Elle est aussi handicapée que moi, sinon plus. Ma belle-mère qui est décédée il y a quelques années, elle était plus capable de marcher, elle sortait plus, tout ça. Elle faisait pratiquement plus rien. Ben, elle était probablement plus handicapée que moi, qui était capable d'aller partout. Hein.
2: Ma vie, là. Oui, puis Marie-France, elle l'écrit dans le chat, tu sais, le vieillissement de la population, là, d'ici 5 ans, ça va être un quart, tu sais, 25 % de la population qui va être âgée de 65 ans et plus. Il y en a qui vont développer des handicaps aussi avec le vieillissement, tu sais, fait que c'est... Ouais. Fait que, tu sais, on parle plus juste du 21 ou 25 % là, fait qu'additionne tout ça, additionne les familles, comme tu dis, puis tout, on tombe pas loin du 80 % de la population, là.
0: Regarde la population des boomers actuellement, tes parents, mes parents, les parents de Marie-France. OK? Parce que c'est elle qui donne son avis. Je veux dire, ces gens-là, nos familles, nos parents, nous, sont exactement rendus là. Là. Tu sais, ils sont à... Il y en a certains qui sont à mobilité réduite. Tu sais, les 75-80 ans, là.
2: Oui, ça se développe avec l'âge. Puis, tu sais, c'est... Comme je dis, là, c'est... Moi, je dirais pas c'est l'accessibilité qui coûte cher. C'est qu'est-ce qui est pas accessible qui coûte cher aujourd'hui, là. Carrément.
0: Exactement, oui.
2: C'est carrément ça, tu sais. Fait que c'est ça. Fait que, tu sais, on peut-tu se permettre de pas le faire encore? Moi, je dirais que non. Il faut déjà penser dès le début au niveau de l'accessibilité parce que c'est important. Puis pas juste en parler cette semaine parce que c'est la SQPH ou la Semaine nationale de l'accessibilité. Il faut en parler toujours, puis à tous les niveaux, à tous les paliers. Là.
0: Mais moi, j'ai vu récemment la bibliothèque de la Ville de Québec, OK? La grosse bibliothèque, là, a été pratiquement achetée à terre, puis ils l'ont bâtie. J'ai vu les plans, j'ai travaillé sur les plans avec la Ville, puis tout était top-notch.
2: Ouais.
0: 2 ans après, les travaux, pas tant de choses, tu revois là, tu y retournes, puis il y a des interrupteurs qui sont à hauteur des épaules, tu as des prises de courant qui sont trop basses, il y a plein d'affaires qui étaient sur les plans, mais que finalement, ils n'ont pas été faits comme les plans le demandaient.
2: Ouais.
0: Comme tu dis, il faut défaire pour refaire, puis là, ben, la ville chiale parce que c'est des coups, mais un contracteur qui va faire la job comme il faut, je veux dire.
2: Non, non. Tu sais, je le dis, l'accessibilité, c'est pas un luxe. Là. C'est vraiment un choix de société qu'il faut faire. Il faut agir immédiatement. Faut pas agir dans 5 ans ou dans 10 ans. Il aurait même fallu y penser déjà v'là 20 ans.
0: Puis tous nos voisins autour de l'Ontario, là, les Maritimes, les États-Unis, sont tous au-dessus de nous autres. Bref. Le temps file, mon cher ami. On va laisser un peu de côté la semaine québécoise parce que autant toi que moi, ben, on est enflammé et on pourrait en parler pour le reste de l'heure.
2: Écoute,
0: il y a quand même d'autres sujets intéressants à discuter.
2: Ouais, écoute, il y avait beaucoup de nouvelles. Il a fallu choisir un peu, mais c'est toujours un lien encore avec l'accessibilité qu'on parle. La deuxième nouvelle, c'est concernant la ronde. On parlait d'accessibilité construite, mais c'est encore là. Le lien, là, excuse-moi, c'est un peu de bruit. Hein, j'ai pas mes écouteurs, fait que je sais pas si ça sonne écho un peu ou quoi que ce soit.
0: Ouais,
2: fait que,
0: on va y aller avec, on va continuer pareil.
2: Fait qu'il y a une famille qui a témoigné d'un recul important pour une personne en situation de handicap au niveau de la ronde. C'est une jeune personne qui est en fauteuil roulant, qui voulait auparavant justement accéder à plusieurs manèges avec accompagnement, mais à cette heure, ça a l'air qu'il y aurait juste... Moi, écoute, ça fait longtemps que je n'ai pas été à la ronde personnellement, fait que je peux pas confirmer cette nouvelle-là, mais ça a l'air qu'il y aurait un seul manège qui serait accessible actuellement au niveau de la ronde, tu sais, malgré le fait qu'il y ait la possibilité de faire des transferts seul ou quoi que ce soit, fait qu'on lui limite à faire des transferts, même s'il serait apte à faire des transferts, on lui donne comme un droit à un manège. On s'entend-tu qu'il y en a plus qu'un à ronde, là, tu sais, fait que je trouve ça dommage un peu, puis on parle aussi que ces changements-là, j'ai trop parlé aujourd'hui, sont vraiment liés au niveau des passeports d'accessibilité. Ce qui rendrait justement les longues files d'attente. Tu sais, avant, souvent, il y a certains endroits qu'on va faire des mettons, on va passer par la sortie ou s'éviter de faire de longues files d'attente. Mais là, ça sent l'air que cette réglementation-là aurait changé à la ronde. Encore là, c'est l'information qu'on a trouvée sur Internet. Il faudrait valider quand même cette information-là. Mais souvent, quand quelqu'un dit quelque chose sur des sites d'opinion ou quoi que ce soit, c'est rare que ce soit vrai. Là. Tu sais, surtout pour les personnes handicapées, là, quand on se plaint, ben, on se plaint pas pour rien. Hein? Comme on dit. La famille a comme entamé des démarches auprès de la Commission des droits de la personne, parce que c'est une question de droit quand même. T'sais, on a tous les mêmes droits que tout le monde, que n'importe qui, à avoir du plaisir. Puis est-ce que c'est un cas isolé? T'sais, elle l'a dénoncé, mais il y en a-tu d'autres qui vivent la même réalité, puis finalement, ils se plaignent pas. C'est un peu comme le transport en commun. Il y a tellement... Il n'y a pas beaucoup de plaintes, mais tout le monde a le même problème. Là, fait,
0: ouais. Je reviens sur ton information par rapport à la ronde.
2: Ouais.
0: Pour ceux et celles qui ont écouté la série À propos d'Antoine,
2: ouais.
0: Il y a deux saisons qui sont sur Illico Plus actuellement. Si vous avez un épisode à reprendre, OK, juste un, je vous propose le 9e épisode de la saison 1. À moins que je me trompe, là, mais ça devrait être celui-là. Où le personnage de Claude Legault arrive pour rentrer dans un parc d'amusement. Appelons-le la ronde, OK? Et le gentil garçon qui est là pour sa job d'été, regarde, monsieur X, vous ne pouvez pas rentrer. Mais pourquoi? Vous n'avez pas le formulaire qui dit que votre enfant est handicapé. Le gars le regarde, puis son fils est juste en avant, là, à côté de lui, là. Puis il dit, mais regarde, il est handicapé, mon gars, là. Il est dans un fauteuil roulant, puis il est pas lié handicapé. Non, monsieur, vous pouvez pas rentrer à tel tarif ou gratuit, ou je me souviens plus exactement, là, parce que vous avez pas le tabac de formulaire.
2: Le formulaire.
0: On est-tu tanné des Christie de formulaire?
2: Non, c'est... Tu sais, ça paraît, là, quelqu'un, tu sais, tu l'es ou tu ne l'es pas. Même, il y a beaucoup d'handicaps invisibles aussi, là, mais c'est la bureaucratie, là, c'est... Écoute, c'est tellement lourd des fois que ça devrait pas être aussi lourd que ça.
0: Puis, tu m'as remplacé cette émission-là, mais quand je suis allé à Ottawa récemment, la seule carte, entre guillemets, qui demandait, c'est la carte divertissement, accès divertissement pour deux, si ma mémoire.
2: Ouais, accès
0: 2. C'est la seule carte. Tous mes billets sont payés, tout ça, puis bon, j'ai juste à présenter ma carte. That's it. Ma blonde rentre gratis. Tu prends l'avion pour rester au Canada, OK? Le formulaire doit être rempli par un médecin et envoyé à Air Canada et tous les... Là, c'est celui-là, mais et tous les autres. Ils parlent à la suite. Là, à la suite de ton formulaire, ils vont décider s'ils acceptent que ton accompagnateur soit gratuit. Ouais,
2: c'est pas bon à vie, ce formulaire-là. C'est juste bon pendant... Exactement.
0: 5 ans,
2: ton handicap est encore là. Fait que faut-tu alors payer pour refaire un autre document?
0: Payer, le médecin, puis deux, avoir un net rendez-vous.
2: Ouais.
0: Fait que, hey, je te mets au challenge d'avoir un rendez-vous chez le médecin.
2: Ouais, non, non. Ben, c'est
0: pas bien. Un formulaire.
2: Moi, je suis chanceux, là. J'ai quand même un médecin de famille qui est très accommodant, là, mais combien qu'ils en ont pas ou quoi que ce soit, t'sais. Fait que de ce côté-là, je suis très, très, très, je me sens privilégié parce que moi, je l'appelle, j'ai un rendez-vous 24-48 heures, peu importe le problème que j'ai. Parce qu'il sait que je suis une personne handicapée, mais c'est rare. Des médecins comme ça, là, au Québec, là, c'est très, très, très, très rare, là.
0: Ouais, ça, on pourrait en parler sur
2: le profil entre deux rendez-vous, des fois, puis écoute, c'est un énorme avantage que j'ai, là.
0: La dernière fois que j'ai eu besoin de ce formulaire-là, j'ai eu un rendez-vous à genre 7h15 le matin, juste avant le premier patient officiel qui était autour de 8h.
2: Ouais.
0: Mais il a fallu que je me déplace en clinique, faire le remplir le formulaire. Puis c'est pas tous les médecins qui vont aller remplir les Christie de formulaire.
2: Wow.
0: Hey, je te connais pas. Parce qu'il y en a des médecins que tu vois sur le flyer puis qui te connaissent pas. Ils seront pas, ils vont refuser de remplir ces formulaires-là parce qu'ils ne te connaissent pas. Hey, il y a ta peur, là.
2: Non, non. C'est toujours des combats. T'sais, fait que, t'sais, on parle d'accessibilité là, dans cette 12e nouvelle-là de la ronde, justement, pour revenir sur le dossier de la ronde. Puis, c'est pas juste des nouvelles constructions d'accessibilité, c'est le maintien des acquis. T'sais, cette madame-là disait qu'avant, elle n'avait pas de problème à la ronde. Puis là, à cette heure, elle y va, puis elle a moins accès à ce qu'elle avait accès à. Maintenant, tu sais, maintenir des acquis, c'est ça l'accessibilité aussi. Là,
0: Village Vacances Valcartier, c'est le même problème. Calypso, c'est le même problème. Ils ont tous le même problème.
2: Exactement ça. Bon, okay. Fait que...
0: Est-ce que tu dois nous quitter ou
2: Hey, écoute, moi, j'ai encore une autre nouvelle, mais tu m'avais dit demi, fait que je. écoute, c'est toi qui décides, c'est ton émission.
0: On se prend 30 secondes. Vas-y, on se prend 30 secondes.
2: 30 secondes?
0: Ouais, vas-y.
2: OK. Ben écoute, je vous rappelle sur une troisième nouvelle aujourd'hui, justement, toujours dans le cadre de la Semaine québécoise des personnes handicapées. Mais cette fois-ci, on parle de répit pour les familles. On s'entend-tu que ça aussi, c'est une autre problématique? Hein, tu sais, il y a eu un reportage à Radio-Canada, des organismes qui dénoncent le fait que les sommes promises pour le service de répit n'ont pas été versées en totalité, que les ressources sont insuffisantes pour répondre aux besoins. Écoute. Je pourrais en parler pendant toute l'émission encore, là. C'est des problèmes, là. Les bonnes nouvelles, on pourrait en parler pendant 5 minutes, mais les mauvaises nouvelles, on pourrait en parler pendant 55 minutes, là, tu sais. C'est ça. J'ai utilisé le 30 secondes pour dire qu'il manque d'argent. Puis il en manque partout d'argent. Pas juste pour les répits, pas juste pour les familles, le communautaire, là. Partout.
0: Moi, j'ai tellement. OK. Je déteste la politique dans la vie, OK? Je déteste ça.
2: Marie-France l'écrit, le répit éternel problème. Ben oui, c'est tous des éternels problèmes. Le transport, c'est un problème. Le logement, c'est un problème. L'accessibilité, c'est un problème. C'est tous des problèmes éternels.
0: Mais comme je dis, je vais juste conclure là-dessus. Je déteste la politique. Mais là j'ai il y a un côté de moi là, qui a hâte de voir. Là. On s'en va en élection, là. Dans quelques semaines, quelques mois, là, à la fin de l'été. Là. Qu'on va se faire bullshiter comme problème?
2: Ah oui, ça va être beau pendant les promesses. Ça va être beau dans les promesses, mais un coup, le prochain qui va être élu, on va revenir au même problème à un moment donné. Là. On n'a pas plus d'argent, blablabla, blablabla et tout ça. Fait que...
0: Et il n'y a pas de volonté politique nulle part au Québec, on s'entend là-dessus.
2: Ah, non.
0: C'est un cas réglé, il n'y en a pas. Là. Il n'y a aucune volonté politique.
2: En parlant de problèmes, je vais aller régler d'autres problèmes, justement.
0: Sauf peut-être Victoriaville avec Denis
2: Lalibert. Ah oui, mais ça prendrait des Denis partout.
0: Ça m'en prendrait partout. Hey, je te laisse aller, mon cher ami. On s'en reparle dans quelques semaines. Bye-bye.
2: Salut, on se revoit le mois prochain.
0: Bye.
2: Salut, Michel.
0: Dominique, merci pour la chronique. Actu Capé. Hey, on vient de te rapper une demi-heure de semaine québécoise des personnes handicapées, puis... On a essayé, là. On était trois là, pour essayer. Quatre avec Marie-France qui est à l'écoute. on essayait de trouver des trucs positifs. Et on pourra s'en reparler dans une semaine, dans 40 semaines, dans 52 semaines. On va être le même problème. Là, on va quitter la semaine québécoise des personnes handicapées. On s'en va complètement ailleurs. On reçoit Margot Rougan, son nom de famille. On va l'appeler Margot. Ça va être plus simple de même. Allô, ça va?
3: Oui, ça va bien, Michel. Et toi?
0: Oui, ça va. Ben, oui.
3: Ça va?
0: Je vais l'entendre les dernières minutes. Ça se passe bien. Et on est ici pour parler de quelque chose qui est le fun à faire. Qui est le fun. Le spina bifida, c'est une malformation du tube neural. Où on remarque à travers le monde qu'il y a une diminution dans certains pays. Puis, c'est une malformation.

0: Donc, en opérant pendant la grossesse, ben, à la naissance de l'enfant, ben, il y a beaucoup moins de séquelles, voire pas du tout. Comparativement à des gens qui sont nés il y a 20, 30, 50 ans, où là c'est une question de vie ou de mort, là, t'sais, parce que si tu étais dans une petite région, genre la Mauricie ou l'Estrie ou whatever, tu n'étais pas à Montréal ou à Québec, ben, tu étais chanceux de vivre, là. Puis, dans quelles conditions, ça, on ne sait pas. Fait que tout ça fait que, ben, c'est un état, parce qu'il faut faire une différence entre état et maladie. On n'est pas malade, on est juste un état qui est différent des autres. Oui, il y a des problèmes. Exemple, ben, les problèmes d'épaule, les problèmes de bras, les problèmes de ci, de ça, d'hydrocéphalie aussi, pour certains, les allergies, tout ça. Fait c'est quelque chose qui est quand même gros. Puis, on remarque qu'à travers le monde, le Québec va très bien. Il y en a de moins en moins au Québec parce qu'il y a eu un temps où il y en avait beaucoup. Puis, à l'association, vous avez travaillé très fort là-dessus, sur la prévention du spina bifida, n'est-ce pas?
1: Oui, exactement. Alors, pour prévenir le spina bifida, la façon principale, c'est de prendre de l'acide folique. On appelle aussi la vitamine B9 pour avoir un synonyme. Mais globalement, l'acide folique, on la retrouve sous forme de capsule, soit dans une multivitamine prénatale. Donc, c'est essentiel en fait pour les femmes avant de la conception, même 3 mois avant, d'avoir un statut suffisant au niveau de leur organisme en B9, donc en acide folique, pour prévenir vraiment le risque de développer une malformation, comme tu l'as dit, congénitale, dans les premiers jours de développement du fœtus. Et donc, il y a eu pas mal de prévention à ce niveau-là au Québec pour que les femmes en âge de... Ben, en fait, en fait, si vous voulez, il y a deux catégories. Les femmes qui ont déjà planifié une grossesse, donc là, il y a tout un... L'enjeu est moindre parce que là, elles sont prises en charge et il va y avoir la multivitamine et donc là, le risque va être diminué. Oui.
0: Encore faut-il que le médecin soit au courant de ça, même en
1: Oui.
0: 2026. Faut que le
1: Oui.
0: médecin soit allumé et dire, hey, t'en as dans ta famille, il faut checker ça, là.
1: Oui, donc c'est ça. Donc ça, c'est même, je parle vraiment de la population générale, les femmes en âge de concevoir un enfant. Mais c'est sûr que si il y a du diabète ou il y a déjà eu un cas de malformation dans la famille, eh bien là, la femme qui souhaite avoir un enfant va être suivie de près et puis les doses vont être augmentées. Mais en fait, l'enjeu aussi, c'est que une femme sur deux qui est enceinte ne le sait pas au début, en fait. Et donc, on a vu que c'était dans les premières semaines de grossesse que tout se joue, on va dire, au niveau du tube neural. Et donc, si la personne n'est pas enceinte, elle n'a pas forcément le réflexe de prendre de l'acide folique. Et donc, le risque, disons, d'être diminué avec l'acide folique, eh bien, on passe à côté, si tu veux, en fait. Ouais.
0: Je vais me permettre de lire le commentaire de notre amie Marie-France
1: Oui,
0: qui est là,
1: j'ai pas
0: parce
1: lu.
0: qu'elle-même a un enfant qui a le spina bifida avec myéloménégocèle, et c'est un cas assez sévère. Elle dit qu'elle était totalement perdue car elle avait absolument aucune idée de ce que c'était. Les séquelles sont immenses pour son garçon qui a, sauf erreur, Marie-France, 32 ans, je pense qu'il est rendu. Les séquelles sont immenses, oui, OK. Entre autres, une scoliose sévère à cause d'un ancrage de la moelle épinière. Au moment de ma grossesse, la prise d'acide folique en prévention n'était pas connue, malheureusement. Puis on parle d'une trentaine d'années, là. C'est
1: Oui,
0: hier, là.
1: exactement. Et puis le gouvernement aussi du Canada, ils ont aussi renforcé la prévention en fortifiant tout ce qui est farine de blé et dérivés de la farine, donc dans les pâtes et tout. Donc on retrouve des doses d'acide folique dans l'alimentation pour supporter justement un statut plus élevé d'acide folique parce qu'il y a vraiment, si je me souviens bien des chiffres, je pense que c'était une femme sur trois n'a pas assez d'acide folique.

0: folique au tout début de grossesse. Donc, on voit que c'est vraiment important de prendre un supplément en acide folique avant la grossesse, et soit sous forme de multivitamines, soit tout seul, isolé, de façon isolée. Donc, c'est important si vous arrêtez de la contraception et que vous êtes une femme en âge de concevoir, de penser à acide folique.
1: Effectivement, c'est très important. Je pense qu'on a bien placé qu'est-ce que c'était que le spina bifida. Puis là, on est exactement en plein dans le mois national du spina bifida
0: Oui.
1: et de l'hydrocéphalie. Et l'association organise quelque chose de le fun, je trouve. Je trouve que l'idée est bonne. Et sauf erreur, corrige-moi, je pense que ce n'est pas la première année que vous faites cette activité-là.
0: Je suis venue te voir, je pense, en 2022 pour t'en parler de ce mouvement.
1: C'est quoi, expliquez-nous,
0: Mais
1: c'est super comme mouvement.
0: oui, alors. Ben juste avant de parler du mouvement Parcours ta ville, ben en fait, c'est juste pour mettre en contexte le mois national de sensibilisation donc du spina et de l'hydrocéphalie. Se déroule le mois de juin. Pour nous, c'est important parce que justement, on essaye d'informer sur ce que c'est le spina bifida et l'hydrocéphalie. Comme l'a dit Marie-France, des fois, enfin, c'était méconnu déjà la prise d'acide folique, mais aussi les termes spina bifida, hydrocéphalie, c'est des termes assez compliqués des fois à comprendre. Et comme dit aussi Laurence Lezer, la directrice de l'association, c'est pas tant sexy, ça sonne pas sexy comme mot, comme pour aller chercher, on va dire, un intérêt quand on n'est pas concerné. Donc c'est pour ça que c'est important d'en parler, de vulgariser en fait tout ce que cela implique. Et aussi pour mentionner, durant le mois, nous aussi, on essaye d'échanger, d'ouvrir la discussion et de rassembler nos membres qui sont partout au Québec en organisant des séjours, des fins de semaine. Mais cette année, comme tu l'as dit, on lance un mouvement qui est le mouvement Parcours ta ville 2026. Et en fait, on invite tout le monde. Vous pouvez participer au mouvement. C'est un mouvement qui se veut inclusif, solidaire. Et donc, en fait, il suffit de sortir de chez vous. De bouger à votre rythme, de vous déplacer, que ça soit en fauteuil roulant, à la marche, à la course, en vélo, kayak, donc tout déplacement actif. Et vous pouvez aussi vous donner un objectif. Lorsqu'on a un objectif de distance, c'est plus motivant. Et de nous envoyer en fait vos kilomètres parcourus, une photo de vous, du parcours emprunté, et nous ensuite on va en tenir compte dans notre objectif qui est collectif. On veut atteindre 5 000 km durant le mois de juin, mais on va essayer aussi de prolonger durant l'été. Donc ça c'est notre premier objectif, c'est d'atteindre ensemble 5 000 km, donc pour la cause, pour le spina. Oui,
1: Le
0: je te
1: 5 000,
0: vois bouger. Oui.
1: le 5 000 km, ce n'est pas un chiffre lancé dans les airs. Il y a vraiment une raison pour ce 50 000, 5 000 km, pardon, 50 000, 5 000, il y a vraiment une raison pour ça.
0: Oui, donc on a essayé de trouver quelque chose qui nous parle, parce que en fait c'est 100 km par année d'existence pour l'association, parce que cette année on fête nos 50 ans d'association, 50 ans donc où on essaye de remplir notre mission. Donc, cette année on organise un événement international en octobre prochain où on accueille la 31e conférence internationale du spina bifida et de l'hydrocéphalie. Donc c'est vraiment toutes les associations du spina bifida et de l'hydrocéphalie à travers le monde qui sont invitées à se rassembler, mais aussi les professionnels de la santé, les chercheurs, pour passer 3 jours de conférences, d'ateliers, de panels. Et on profite de l'occasion pour souligner aussi et célébrer nos 50 ans en organisant un cocktail. Donc c'est pour ça aussi que on essaye d'augmenter notre visibilité. Et avec Parcours ta ville, pour les personnes qui souhaitent nous soutenir au niveau financier, c'est-à-dire avec une campagne de dons que l'on lance aussi en même temps que Parcours ta ville, c'est-à-dire que vous pouvez, pour chaque kilomètre parcouru, demander à votre entourage de financer, par exemple, 1 $ par kilomètre et de reverser, par exemple, le don à l'association. Donc ça, c'est pour les plus motivés et ceux qui le peuvent, bien évidemment, vous pouvez aussi faire ça.
1: Mais quelqu'un qui aurait... Dans le fond, c'est une façon de ramasser des dons pour l'association, ce que je comprends.
0: Aussi, mais c'est ça. Parce que on a donc avant tout, on souhaite atteindre 5000 kilomètres, donc pour motiver les gens, pour la cause. Mais c'est aussi, on a un objectif de collecter 10 000 $. D'amasser 10 000 $ avec Parcours ta ville. Donc, on a lancé une campagne de financement sur la plateforme en ligne Zefi. Et en fait, c'est vraiment simple. Vous pouvez soit donner le don directement si vous avez collecté un don par rapport à votre parcours, à votre distance parcourue, ou sinon, vous pouvez aussi créer votre propre campagne de financement en fixant un objectif, en créant une équipe ou en solo à travers cette campagne de financement.
1: Et donc, tous les détails sont sur le site Internet de l'association. Tu peux me donner l'adresse, même si je la connais par cœur, mais tu peux me donner l'adresse?
0: Oui, c'est sur spina.qc.ca. Mm-hmm. Sinon, c'est sur nos réseaux sociaux surtout, sur Facebook, donc Spina Bifida Hydrocéphalie Québec. Et il y a aussi un groupe officiel du Parcours ta ville, si vous voulez vous joindre pour participer et partager vos résultats. Voilà, tout est là.
1: Tous les détails sont là. Merci beaucoup, Margot, d'avoir était là avec moi pour qu'on puisse justement faire cette belle discussion et faire connaître le Spina, parce que il y en a de moins en moins, on l'a dit. Puis même, tu demandes à des infirmiers, infirmières, docteurs dans les hôpitaux, tout ça, il y a beaucoup de monde qui n'ont jamais entendu parler de ça, là, et ça ne date pas d'hier. Ouais. L'association 50 ans, là, il y en avait avant ça. Là. Fait que merci beaucoup, puis on se reparle bientôt.
0: Ben, merci à toi, Michel.
1: Merci, fait bye plaisir, bye-bye. C'est donc Margot de l'Association québécoise. L'Association québécoise. L'association, on prenait le temps de le prononcer, l'Association de Spina Bifida et d'Hydrocéphalie du Québec. Eh bien là, on va, en fait, on va inviter Jérôme à se joindre à moi. Un, deux, test, mon cher Jérôme. T'es là, tu m'entends bien?
2: Oui, je t'entends bien. Ça serait gentil de désactiver la caméra. On fait ce qu'on peut.
1: Vas-y avec ça, puis on va s'arranger avec le reste. Parce que ton sujet est encore une fois hyper intéressant ce mois-ci.
2: Oui, bien tout à fait. Là, ce mois-ci, j'avais envie, ben, on en a déjà parlé, mais tu as fait une belle recherche sur Gemini il n'y a pas longtemps. Puis la réponse de l'intelligence artificielle m'a agréablement surpris. Tu lui as demandé comment s'orientent les personnes aveugles en ville.
1: Oui, excuse-moi, Jérôme. En ville, oui, mais aussi dans une ville qu'ils ne connaissent pas. Parce que toi, personnellement, tu as eu un aide pour connaître la ville de Montréal, pour savoir où aller. Je dis Montréal, mais c'est bon, dans ton entourage. Mais si je te mets en plein cœur de Québec, par exemple, t'es perdu comme un chien dans un jeu de quilles. T'es complètement pas là.
2: Pour l'avoir fait quelques fois pendant mes études, puis j'ai pas eu de cours d'orientation et mobilité avant de venir à Québec, là. Mais je suis venu à Québec pour quelques congrès quand j'étais pendant mes études, puis j'étais impliqué dans des organismes provinciaux. Je peux te dire que c'est un défi. Quand t'es aveugle d'arriver dans une ville que tu connais pas, là. Puis le vieux Québec, c'est pas la simplicité même. Moi, j'ai failli me bêcher solidement dans un de vos magnifiques escaliers que je savais pas qu'il était là. Puis qu'en plus, il ventait beaucoup cette journée-là. Fait que j'ai failli le manquer. Ça aurait fait mal. Mais tu sais, c'est parce que... Mais aujourd'hui, on est chanceux parce qu'on a de la belle technologie qui nous aide. Parce que autrefois, mettons, il y a 20-30 ans, quand on n'avait pas ça, il aurait fallu que je prenne le temps de me renseigner avant d'y aller. Il aurait fallu que je planifie mon trajet. Il aurait fallu probablement que je fasse tout en taxi ou dans t'sais, avec d'autres personnes ou peu importe. T'sais, ça, on n'avait pas toutes les possibilités qu'on a aujourd'hui, là. Aujourd'hui, moi, je peux débarquer à Québec avec un GPS, soit mon application Blind Square sur iPhone ou mon Stellar Trek, puis
1: C'est quoi
2: je vais m'orienter, là.
1: ces deux applications-là?
2: Le Stellar Trek, c'est un appareil qui est dédié, qui est adapté, qui est dédié, qui est vendu par la compagnie pour laquelle je travaille, HumanWare. Donc, ça dit les coins de rue qu'on croise, ça peut lire, ça peut voir des passages piétons, là, ça prend des photos, c'est capable de me dire s'il y a un passage piéton. On peut même y faire détecter la lumière d'un feu de circulation maintenant. Tu sais, ça donne des routes, tout ça. Fait que tout est dans le même appareil, mais ce n'est pas connecté. C'est un peu comme les anciens GPS d'auto, là. C'est bien le fun, ça donne des belles routes, mais s'adapter aux imprévus, c'est un peu plus compliqué. Blind Square, ça, mais sa force au Stellar Trek, c'est si tu vas sur l'autoroute, tu vas dans des banlieues, tu vas dans des coins moins urbanisés. Blind Square, c'est une application sur iPhone qui coûte pas très cher. T'installes ça, c'est adapté pour les personnes aveugles. Ça utilise des balises que les commerçants, par exemple, peuvent mettre dans leur commerce. Tout en utilisant aussi le réseau GPS, des réseaux GPS communs que tous les réseaux mobiles ont accès. Puis dans le fond, ça va te donner les coins de rue qu'on croise, ça va te donner les principaux points d'intérêt, mais tu peux pas faire de route avec Blind Square, là. Ça te donne la base. Si t'en veux plus, il faut que tu couples ça, par exemple, avec Google Maps, là, pour faire une route.
1: Justement, Jérôme, Google Maps, tout le monde a ça dans son téléphone, que ce soit Apple, que ce soit Android, peu importe. Est-ce que c'est un bon outil pour vous autres, les gens qui ont les personnes aveugles? Est-ce que c'est un bon outil?
2: En auto, ça donne les mêmes indications que pour tout le monde. Puis les indications texte sont pratiques pour tout le monde, y compris pour nous. Tu sais, même dans beaucoup d'outils d'aide à la conduite d'un automobile, d'ailleurs, c'est très pratique que Google Maps puisse parler, donner des indications verbalement. Comme ça, la personne peut ne pas regarder son écran, ce qui est très bien. Pour nous, ce qui nous concerne plus spécifiquement, donc à pied, c'est sûr que Google Maps a tendance à faire les mêmes biais qu'à peu près toutes les GPS qui existent sur le marché, y compris le nôtre par ailleurs, et donner des routes que parfois, c'est pas toujours parfaitement sécuritaire. Il n'y a pas toujours l'endroit qui va te faire traverser. C'est peut-être pas nécessairement toujours le meilleur. Ça arrive, là. Ça nous indiquera pas toujours lesquels points sont les plus optimaux pour passer pour nous, là. Tu sais, c'est pas, tu sais, il y a des indications dans Google Maps maintenant pour te dire, bon, tel arrêt d'autobus est accessible pour les personnes en fauteuil roulant. Ça, c'est très bien. Mais tu sais, t'as pas d'indication dans Google Maps, à telle lumière, il y a un feu sonore. Ou à telle intersection, il y a un passage piéton où il y a des dalles podotactiles ou des... T'sais, ça ne donne pas nécessairement ce genre d'indication-là. Les autres, ils vont dire oui, mais c'est parce que ça dépend de la communauté, ça dépend des utilisateurs, parce qu'il y a beaucoup d'informations sur ce genre de réseau-là qui viennent des utilisateurs, autant pour dire que c'est accessible que pour dire que telle infrastructure ne l'est pas. Mais ça, nous, à la base, souvent, on n'a pas accès à cette information-là. Fait que ça, c'est un peu dommage parce que Google Maps, en tant que tel, il est accessible. Ça, j'ai rien à lui reprocher. C'est juste le manque d'informations, des fois, qui peut être un problème. Puis, ils ne te donneront pas un guidage aussi détaillé que, par exemple, le Stellar Trek le ferait si tu fais une route. C'est ça qui est un peu dommage, là. Mais il est pas.
1: Tu viens d'en parler il y a 2 instants. Le transport en commun. Tu sais, maintenant, que ce soit à Montréal, Québec, je l'ai vu aussi à Ottawa récemment, il y a des annonces sonores, des arrêts d'autobus. Est-ce que c'est aussi utile pour vous, ce genre de
2: Ben moi,
1: technologie-là?
2: pour moi, l'annonce vocale des arrêts d'autobus, c'est un des meilleurs exemples d'accessibilité universelle. On les a implémentés pour aider les personnes aveugles à s'orienter dans le transport en commun, puis être autonomes pour savoir quand débarquer de leur autobus. Mais par la bande, ça finit que ça aide tout le monde. Donc, pour nous, c'est essentiel d'avoir ça. puis les endroits où ça fonctionne pas encore parfaitement, ben c'est un problème parce que ben les chauffeurs connaissent pas toujours parfaitement leur propre trajet, ou ben on n'arrête pas toujours à tous les arrêts, donc tu peux pas dire bon mon arrêt c'est le 10e, puis je vais compter les arrêts, puis je le sais, tu sais la seule façon qu'on a d'être autonome sans avoir besoin d'appareils technologiques qui, malheureusement, ne sont pas à la portée de tout le monde encore, soit parce que c'est très cher comme le Solar Trek ou parce que ça prend des bonnes habiletés pour utiliser un téléphone intelligent comme Blind Square, comme Google Maps, Apple Plan, tout ça, ben l'annonce vocale des arrêts, au moins, ben c'est un peu comme la question des feux sonores, c'est ce genre d'outils qui doit être universellement accessible. Puis pour ça, ben, il faut que tout le monde puisse les utiliser, même si t'as pas des appareils tiers avec toi, même si t'as pas toutes les connaissances techno qu'il faudrait. C'est fait que pour nous,
1: Puis,
2: c'est vraiment essentiel, ça, là.
1: ton outil que tu as à part ton téléphone, encore faut-il que tu l'aies avec toi. Là. Tu sais, si tu pars avec des amis, puis ah, ben, je vais le laisser à la maison où il n'est pas rechargé ou whatever la raison,
2: C'est ça. C'est
1: ben,
2: ça.
1: ton téléphone intelligent avec Google Maps devient un outil qui est très, très utile parce que personnellement, je connais à peu près personne qui part sans son téléphone.
2: Ben, moi non
1: Oui, là.
2: plus, c'est notre vie, puis tout est là-dessus, puis je veux dire, dans notre cas en particulier, il y a tellement de fonctions d'accessibilité sur un téléphone intelligent que, ben, dans le fond, ce serait même potentiellement risqué encore plus pour nous que pour n'importe qui, de partir de chez soi sans ça. Tu veux pouvoir être rejoignable, tu veux que les gens, que peut-être certaines personnes de confiance sachent t'es où, surtout si tu t'en vas dans un endroit inconnu. Toi-même, tu veux savoir t'es où, peut-être. Tu veux pouvoir t'orienter, tu veux pouvoir appeler quelqu'un s'il y a de quoi, répondre à des messages, si tu as du temps dans un autobus, peu importe. Un téléphone intelligent, tu peux pas, pour tous les services que ça rend tout le monde, puis encore plus à nous, tu peux pas partir sans ça. Moi, j'ai toujours ça. D'autres appareils comme mes lunettes Meta ou mon Stellar Trek, tout ça, je les ai régulièrement, mais pas tout le temps. Mais mon téléphone, faut que j'en aie presque tout le temps. Puis si jamais par malheur du malheur, il est déchargé, ben, je pourrais avoir au moins mon Apple Watch avec moi, parce que même l'Apple Watch, je l'ai déjà expérimenté. Il y a des fonctions de base pour l'orientation que tu peux utiliser si t'es vraiment mal pris, pour savoir t'es où.
1: Hey,
2: Fait
1: Jérôme,
2: que même ça peut être utile.
1: on en reparlera. Regarde, c'est un sujet sans fin, ce
2: Tout
1: sujet-là.
2: à fait.
1: Fait
2: Tout
1: que je te
2: à fait.
1: remercie d'avoir été là, puis on se reparle dans quelques semaines, mon cher.
2: Ben, ce fut un plaisir. À la prochaine.
1: Bye-bye. C'était
2: Bye-bye.
1: Jérôme Plante qui était là pour nous parler des outils technologiques qui aident les personnes aveugles à se déplacer, que ce soit dans leur propre ville ou dans une ville où ils sont en vacances. Eh bien, c'est déjà l'heure de se quitter pour cette semaine. On sera là la semaine prochaine, comme à l'habitude, à 16h, le mercredi. Ou sinon, ben, un peu n'importe quand durant la semaine. Bye-bye.
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9: Bonjour, ici Juliane Perrault. Voici votre bulletin du mercredi 3 juin 2026. À moins d'un mois du 1er juillet, près de 2500 ménages sont accompagnés par un service d'aide à la recherche du logement, selon la plus récente compilation de la SHQ, signe que les locataires en arrachent malgré la hausse des logements disponibles selon le FRAPRU. La porte-parole du Front d'action populaire en réaménagement urbain, Véronique Laflamme, s'inquiète toutefois de voir autant de gens à risque de se trouver sans toit malgré la hausse du taux d'inoccupation. L'organisation réclame des mesures structurantes pour s'attaquer à la crise du logement cher et financer du logement qui sera abordable selon la capacité de payer des locataires. Dès 11h aujourd'hui, les regroupements nationaux qui représentent les personnes en situation de handicap au Québec tiendront une conférence de presse à l'Hôtel Plaza sur le boulevard Laurier. L'objectif est de lancer un appel fort aux partis politiques à quelques mois des élections provinciales. Dans le cadre de la Semaine nationale des personnes handicapées, le regroupement va aborder des enjeux liés au logement accessible, au soutien à domicile, à l'emploi, aux revenus, à l'éducation inclusive et au transport collectif et adapté. Le financement du tramway de Québec est barré à triple tour, selon le maire de Québec, Bruno Marchand. La province et Ottawa ont finalement conclu une entente sur le financement du transport collectif, incluant le projet de tramway. Ottawa augmentera sa contribution à environ 2,75 milliards de dollars, soit plus du tiers du coût total du projet. Cette entente débloque également l'accès à des fonds fédéraux destinés à d'autres projets de transport collectif au Québec. La Fondation du Rhin, Division du Québec, invite la population à participer à la Marche du Rhin 2026, le 7 juin, à la promenade Samuel de Champlain à Québec. L'événement vise à recueillir 80 000 $ pour soutenir la recherche, les services aux patients et la prévention des maladies rénales. Rappelons qu'un Canadien sur 10 est touché par une maladie rénale. Les inscriptions débuteront à 9 h et le départ de la marche sera donné à 10 h. Un important projet immobilier de 400 millions de dollars verra le jour sur le boulevard Laurier à Sainte-Foy. Le promoteur Midway prévoit construire une tour de 28 étages comprenant près de 900 logements, des espaces commerciaux ainsi que de nouveaux locaux pour le GMFU Laurier. Les premiers espaces du 3000 boulevard Laurier devraient être livrés en 2027. Et finalement, pour un autre été, la Ville de Québec met à jour des zones d'apaisement dans le lieu Québec pour la saison estivale. L'objectif est d'améliorer la sécurité et le confort des piétons dans les secteurs les plus achalandés. Certaines rues verront la circulation automobile limitée ou modifiée, notamment durant les périodes de forte affluence touristique. Les zones concernées sont le quartier Latin et le secteur au sud de la rue Saint-Louis. Pour la carte complète, consultez le site de la Ville. C'est ce qui complète cette édition. Au nom de toute l'équipe, bonne journée à l'antenne de CKIA 88.3 FM et CKIAFM.org.
10: Je vous le recommande grandement. C'est un grand roman que j'ai adoré.
11: J'ai beaucoup aimé l'originalité de la thématique. Ça fait du bien. Ça fait un petit vent de fraîcheur de lire là-dessus.
12: Un 5 étoiles.
11: Oh, oui, moi, j'ai clenché ça en deux jours. Là.
13: Même si je l'ai lu deux fois, la troisième, j'ai encore le goût de voir des images. Donc, c'est dire, c'est un très, très, très beau livre.
12: Toujours aussi excellent.
10: Oui, très, très bonne lecture.
12: C'est un de tes coups de cœur. Hein?
14: Oui, c'est un coup de cœur. C'est vraiment un beau roman.
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12: Bien le bonjour tout le monde, je m'appelle René Cocho et j'ai toujours autant de plaisir à animer cette émission littéraire. Voici ce que nous vous avons réservé pour cette semaine. Une entrevue avec Annie-Claude Thériault à propos de son recueil de nouvelles Les Disparitions, publié aux éditions Marchand de Feuilles. Jessica Gagnon lit des extraits de son recueil de poésie poussiéreuse paru aux éditions Personnages. Sophie Dorval, tu nous présentes une série manga.
16: Cette semaine, je vais vous présenter la série Ramen Akenako de Anne Gaiman aux éditions Kurokawa.
12: Michel Viau, tu commentes quelle bande dessinée?
17: Cette semaine, je vais vous parler de Cru de Jean-Paul et Claude Paiement, publié aux éditions de La Pastèque.
12: Amélie Bibaud, de quel roman as-tu choisi de nous parler?
18: Je vais vous parler de 1000 fragments de nous de Marie-Christelle Gendron aux éditeurs Réunis.
12: Léonie Boudreau de la librairie Les Deux Sœurs, tu t'es intéressée à quel album jeunesse?
19: Cette semaine, je vous parle de l'album Nom d'une pipe, écrit par Jacques Goldstein et publié chez La Pastèque.
12: Merci. Dans ta sélection cette semaine, il est question du cerveau.
20: C'est Matière grise de Michela Matteoli. Le sous-titre, c'est Entre vieillissement cognitif et stratégie de résilience. C'est aux éditions Multimonde.
12: Marthe Saint-Laurent, quelle est ta sélection?
21: Je vous parle de Sortie de nuit de Marie Gagnon, publié aux éditions XYZ.
12: Et Stéphane Ledien, tu nous entraînes dans quel roman cette semaine?
22: Cette semaine, je vous parle d'un roman qui est à la croisée du roman noir et de la chronique sociale. Ça s'appelle Taxi de nuit de Jack Clark et c'est publié chez Sonatine.
12: Bienvenue à votre rendez-vous littéraire, le Cochocho.

0: L'auteur Annie-Claude Thériault signe un recueil de nouvelles intitulé « Les disparitions » aux éditions Marchand de feuilles. Ces récits nous transportent sur des îles ou dans des lieux isolés. Annie-Claude Thériault a choisi d'explorer la nouvelle. Ses trois livres précédents étaient des romans. « Les Folies » qui lui a valu le prix littéraire Jacques Poirier, « Les filles de l'Allemand », prix littéraire Antonine Maillet à Cadivie, et « Quelque chose comme une odeur de printemps », prix littéraire Jacques Poirier et prix des lecteurs de Radio-Canada. Des romans que j'ai eu l'occasion de lire et que j'ai beaucoup aimé, et ça me faisait grand plaisir de retrouver Annie-Claude Thériault dans cette nouvelle proposition. Bonjour Annie-Claude Thériault.
1: Bonjour.
0: Bon, alors comme je l'ai mentionné, vos livres précédents étaient des romans. Là, c'est un recueil de nouvelles. Ça fait longtemps que vous aviez le goût là, de nous proposer cette forme littéraire.
1: Oui, ben en fait, je pense que je suis vraiment une nouvelliste dans l'âme. J'ai commencé à écrire, j'écrivais des nouvelles, puis j'écris toujours des nouvelles, en fait. Puis je pense aussi que mes romans précédents avaient aussi un peu ce souffle-là, des chapitres courts, des histoires un peu distinctes les unes des autres. Donc, je retourne à mes vrais amours.
0: Bon, et qu'est-ce qui vous plaît particulièrement dans la nouvelle?
1: Plusieurs choses. Peut-être d'abord, j'aime beaucoup la forme. Donc, j'aime l'idée de pouvoir construire des petites histoires brèves, courtes. Puis, donc, on peut beaucoup jouer dans une petite histoire comme ça avec des débuts qui ramènent à la fin. J'aime beaucoup le plaisir de jouer avec la forme dans la nouvelle, puis de devoir faire une espèce d'accroche un peu. Ça, je trouve ça excitant, mais aussi, peut-être d'un point de vue plus personnel, je pense que je suis particulièrement quelqu'un qui, par exemple, quand j'écris un roman, j'ai toujours envie d'aller ailleurs. Donc, ce projet-là, il est né, j'écrivais un roman sur une île, mais là, j'étais intéressée par 5 autres îles, 6 autres îles. Donc, je pense que ce petit côté-là de moi, puis j'avais toujours envie d'écrire autre chose que le roman que j'étais en train d'écrire parce que je trouvais que l'histoire de cette île-là était meilleure. Je pense qu'il y a un petit côté comme ça aussi que je suis un peu boulimique. Là, j'ai comme envie de faire plusieurs choses. Puis dans un recueil de nouvelles, ben là, j'ai pu avoir le plaisir d'en faire 7 différentes. Donc,
0: ça m'amène à ma prochaine question. Pourquoi avoir choisi l'insularité et l'isolement dans les disparitions?
1: Oui, je pense que c'est... premièrement, l'image de l'île, hein, ça nous habite tous, là, Robinson Crusoe. Il y a quelque chose dans notre imaginaire qui est fasciné par les îles, par leur côté mystérieux, sauvage, difficile d'accès. Donc, il y a comme un côté à la fois sauvage et charmant aux îles. Puis j'aimais cette contradiction-là. Que j'ai voulu aussi mettre d'un côté plus social. Là, tu sais, sur une île, on est à la fois très isolé, très seul, mais en même temps dans une communauté qui est très soudée, très forte.
0: Ouais.
1: Mais des fois, cette communauté-là nous étouffe aussi. Des fois, on aimerait mieux être anonyme. Donc, j'aimais, pour l'île, je trouvais que c'était une belle métaphore, une belle image dans notre imaginaire collectif. Là, c'était bien de pouvoir jouer à la fois symboliquement, d'un côté du territoire, mais aussi comme socialement. Fait que je trouvais ça très inspirant. Puis quand je me suis mise à m'intéresser aux îles, ben là, je trouvais toutes sortes d'histoires qui se passaient sur des îles qui en fait répondaient à cette intuition-là que j'avais eue. Puis là, j'étais « Ah, wow, faut que je fasse quelque chose avec ça!
0: » Bon, il y a la solidarité des personnes insulaires, mais il y a également la préoccupation environnementale qui est en toile de fond.
1: Mm-hmm. Oui. Ben oui, il y avait un grand thème qui traverse tout le recueil, c'est les disparitions. Puis une des grandes disparitions dans notre société, sur la planète en ce moment, c'est la disparition donc du territoire dans le sens où nos berges s'érodent, les forêts brûlent. Environnementalement, ça va pas bien. Donc il y avait ce souci-là, ouais, de parler de ça, puis d'une autre manière peut-être qu'on en entend habituellement parler, tu sais, d'un point de vue des habitants d'une île qui voient leur village disparaître ou qui voient leur berge s'éroder. Je me disais que c'était quelque chose de quoi il fallait peut-être parler, puis de voir comment on peut aussi... il y a un côté un peu optimiste en moi. Là. Il y avait l'idée que les habitants, ils sont résilients. On veut, on ne sait pas comment s'y prendre, mais on veut bien sauver la planète. Là.
0: Et vous vous êtes inspiré de faits divers. Bon, cette usine de transformation de poissons abandonnée là, qui empeste le village de Sainte Mary's à Terre-Neuve, là, elle existe?
1: Oui. Elle existe. Puis d'ailleurs, elle a encore fait les nouvelles la semaine dernière parce que là, le toit s'est arraché à Terre-Neuve. Donc peut-être que là, ils vont faire quelque chose avec cette usine-là. Dans ma nouvelle, ça se passe mal. Mais là, ouais. Je voyais que dans la réalité, il va peut-être enfin se passer quelque chose. Mais oui, je voyais des petits événements comme ça qui se passaient tous sur des îles puis qui me bouleversaient. Tu sais, c'est l'exemple de l'usine de poissons abandonnée en est une, mais il y avait aussi une écrivaine qui venait se cacher sur une île au Nouveau-Brunswick pour écrire. Une écrivaine qui était très connue aux États-Unis, Willa Cather, que nous, on connaît peu. Il y avait aussi cette histoire du Svalbard, par exemple, là, qui est une île sur laquelle aussi on veut fermer une usine, mais même c'est aussi une île étrange, le Svalbard, dans le nord, où est-ce que on récolte toutes les semences du monde. Enfin, donc, je voyais plein d'histoires comme ça, aussi des déménagements de pianos ou des gens qui meurent sur des ponts de glace, plein d'histoires dans les faits divers. Puis je me disais, waouh, peut-être que je me semble que ce serait bien de rendre ça littéraire, de faire en sorte qu'on les oublie pas, ces histoires-là. Tu sais, que de les mettre dans notre imaginaire collectif, là, de parler aussi de ces lieux-là un peu isolés comme Elmer Sound, hein, au nord, sur la côte nord, là, qui est un village à qui on a demandé aux habitants de brûler leur village avant de partir. Donc, c'est terrible. Puis on se dit, waouh, ça passe dans les nouvelles comme un fait divers. Non.
0: Non, c'est grave pour toute la communauté. Là, on le sent dans votre nouvelle, d'ailleurs. Là. Bon, alors ces disparitions, là, bon, elles prennent toutes sortes de formes, mais ce qu'on peut comprendre, c'est que ce ne sont pas des fins en soi. Là. Il y a quand même un certain espoir qui se dégage. Là.
1: Oui, ben c'est ça exactement, mais je suis heureuse de voir que ça se dégage. parce que ça peut paraître sombre, parce que c'est vrai que c'est des disparitions des morts, la disparition de la beauté, la disparition du territoire, mais oui, il y a derrière ça l'idée que la première nouvelle est un peu une fable de tout le reste du recueil, en fait. Hein. C'est vraiment l'idée que sans l'être humain, les choses n'iront pas nécessairement mieux non plus, parce que c'est un petit peu à nous, l'être humain, à donner sens au monde, à le prendre en charge, à continuer d'aimer les gens qui ne sont plus avec nous, à s'occuper de l'environnement qui ne va pas bien. Tu sais, c'était un peu comme une ouverture sur une forme de prise en charge que, tu sais, les vers de terre, ils peuvent pas donner sens au monde, mais nous, les humains, on peut. Donc, j'avais un peu cette idée-là de montrer que, ben, il y a quand même du positif. Il y a des gens qui essayent des choses, là, ici et là, puis il faut continuer là-dedans. Puis que même devant les grands malheurs, tu sais, c'est contingent, les malheurs. On va tous perdre des gens qu'on aime autour de nous. Ça va pas toujours aller bien, c'est pas ça, mais devant ces malheurs-là, il faut trouver quelque chose qui nous rattache à la vie puis à l'envie de demain. Tu sais, donc il y avait ça que j'ai essayé de parsemer un peu partout.
0: Alors, je poursuis mon entretien avec Annie-Claude Thériault qui signe le recueil de nouvelles Les Disparitions aux éditions Marchand de Feuilles. Les nouvelles sont portées à la première personne. Ça aussi, c'est un choix.
1: Oui, ils sont presque toutes portées à la première personne. Oui, effectivement. C'est une manière aussi d'être avec quelqu'un qui vit une disparition, d'être avec quelqu'un qui vit la fermeture de son village. Parfois, c'est des jeunes narratrices, parfois des narratrices un petit peu plus vieilles. Il y avait cette idée-là de rendre ça plus intime. C'est des grands drames collectifs. Mais je voulais essayer de les aborder par les yeux de l'intime, par un individu lui-même, comment il vit dans cet environnement-là, qu'est-ce qu'il fait, comment il se sent, c'est quoi sa perception du monde. Tu sais, quand on a 12-13 ans, voir son village fermé, c'est pas la même chose que quand on a 40 ou 50 ans. C'est un autre défi, c'est une autre vision. Puis, donc, je me suis donné un peu le défi d'aller voir par les yeux de l'individu la grande histoire.
0: Une question qui m'a intéressé, parce que dans le roman Les Follets, vous parliez d'un petit coléoptère là, qui portait la guingue dans les champs de pommes de terre en Irlande. Et dans votre première nouvelle, là, c'est une coccinelle qui apparaît. Est-ce que vous êtes obsédé par ces coléoptères?
1: Oui, mais je pense que effectivement, il y a une forme d'obsession pour ces petits ravageurs-là qui semblent un peu insignifiants, mais qui finissent par prendre beaucoup de place.
2: Oui, c'est vrai, oui.
1: Mais c'est aussi un clin d'œil, effectivement. Il y a ailleurs aussi, j'ai mis quelques petits clins d'œil à d'autres romans.
2: Absolument, oui. Ouais. J'ai vu ces clins d'œil. Ça m'a bien fait rire et sourire. Qu'est-ce que vous aimeriez que les gens retiennent là, de la lecture de ces 7 nouvelles disparitions?
1: En fait, premièrement, qu'on passe un bon moment, j'espère. C'est un peu ça, la littérature aussi, c'est d'être porté ailleurs, sortir de soi, notre propre vie. Mais ultimement, ce serait ça, je pense. Ce serait cette idée-là que c'est à nous à donner sens à ce qui se passe autour de nous. C'est à nous de nous révolter, c'est à nous d'aimer, c'est à nous de continuer pour les générations qui viennent. C'est donc un peu redonner le pouvoir à l'être humain. Je prends ça d'une de mes tantes qui vivait des événements qui étaient très tragiques, mais qui était toujours la première à rire devant un bébé qui pleure ou devant une situation. Donc, je me dis, il faut qu'on garde un peu ça. Il faut se transmettre ça, cette espèce de joie humaine-là qui nous appartient. Tu sais, c'est donc un peu comme se redonner le pouvoir à nous-mêmes.
2: Ben voilà, alors, belle mission. Annie-Claude Thériault, ça a été un plaisir de discuter à nouveau avec vous donc de cette nouveauté que vous signez aux éditions Marchand de Feuille, le recueil de nouvelles Les Disparitions. Merci beaucoup.
1: Ben encore une fois, merci.
3: Bonjour, ici Sophie Dorval. Cette semaine, je vous présente la série de manga Ramen Akenako de Anne Gaiman aux éditions Kurokawa.

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1: Bien le bonjour, Sophie Dorval.
2: Bonjour.
1: Cette semaine, c'est d'un manga dont tu vas nous parler, signé Anjaman. C'est aux éditions Kurokawa et ça a pour titre Ramen Akaneko.
2: Donc, comme le titre l'indique, ça parle de ramen, entre autres.
1: Oui, ben oui, les fameux ramen.
2: Ouais, c'est important, des ramen. J'aime ça, des ramen. J'ai pimp, je mets toutes sortes d'affaires dedans, puis ça fait un beau repas complet. Donc, l'histoire, c'est que Tamako est une jeune fille sans emploi qui se rend dans un restaurant de ramen afin de passer un entretien d'embauche. Mais ce restaurant-là a quand même une petite particularité, c'est qu'il est tenu par des chats. Le chat est le propriétaire est un chat, les travailleurs sont des chats.
1: OK, c'est particulier, ça.
2: En fait, Tamako serait la seule humaine. Puis par chat, il y a même une tigresse. Lorsque Tamako avoue au patron qu'elle préfère les chiens, mais le patron décide de l'embaucher. Sa job, c'est de s'occuper des employés du restaurant, c'est-à-dire les brosser.
1: Ah ben oui, évidemment. Ça prend
2: des chats, faut brosser ça, là. Puis le tigre, il perd beaucoup de poils, surtout en période de mue.
1: Oui, oui.
2: Il y a une des serveuses, c'est une belle minette à poils longs, genre persane, à poils très longs, blanc.
1: Donc, elle perd beaucoup ses poils.
2: C'est ça, bien, ils en perdent toutes. Fait que ils ont toutes, à chaque jour, ils ont des sessions de relaxation de brossage.
1: Des sessions de relaxation de brossage.
2: Ben oui, ils relaxent pendant qu'ils brossent. Ils en profitent pour jaser de leurs difficultés de minou travaillant.
1: Eh oui.
2: Et dans le premier volume, c'est ça, le propriétaire vous accueille avec un grand bol de réconfort. Le resto est tellement populaire qu'il refuse de faire de la pub. Il ne veut pas faire de publicité malgré que tout le monde veut y en faire. Parce qu'il y a tellement de monde qui ne fournissent pas.
1: C'est pas nécessaire. Les gens sont là.
2: C'est du bouche à oreille.
1: OK.
2: Par contre, il y a un danger qui rôde. C'est-à-dire, une grande chaîne de restaurants de ramen veut les racheter. Et le patron de la chaîne ne reculera devant rien pour racheter ces restaurants-là. À travers le récit, on apprend que la jeunesse féline préfère être de gouttière ou d'intérieur plutôt que de travailler. Il y a des chats réguliers comme employés, mais il y a aussi une tigresse rescapée d'un zoo. Souvent, les chats même qui travaillent là, c'est des chats qui ont été rescapés, qui restent dans une maison, mais qu'ils veulent payer leurs croquettes eux-mêmes. C'est vraiment cute. C'est dans la section jeunesse.
1: Ouais.
2: Ça se prend pas au sérieux.
1: Je vois ça.
2: Mais c'est juste parce que c'est vraiment mignon. Il va avoir 7 tomes. Présentement, il y en a 6 de sortie. Les illustrations, encore là, c'est fait pour un public très jeune.
1: Ouais.
2: Donc, je recommande juste parce que c'est drôle, c'est humoristique.
1: Merci beaucoup, Sophie.
2: Merci.
3: Ici Michel Villot. Dans quelques instants, je vais vous parler de l'album Cru de Jean-Claude Hyde et Claude Paiement aux éditions de La Pastèque.
4: Qui est l'auteur de cette citation? La forme la plus extrême de la possession, la destruction. Monique Proulx, dans Le sexe des étoiles.

0: Pas besoin de lui faire un dessin pour qu'il vous parle de bande dessinée.
1: Michel Viau, bien le bonjour.
2: Bonjour René.
1: Michel Viau, lorsqu'on fait référence à Jean-Paul Hyde, moi j'ai en tête sa magnifique bande dessinée Le Petit Astronaute. C'est une bande dessinée magistrale.
2: Ah, tout à fait mémorable, oui.
1: Absolument. J'ai découvert également Jean-Paul Hyde avec sa bande dessinée La Femme aux cartes postales et Le Trou,
2: oui.
1: Bande dessinée pour le moins originale parce qu'il y a vraiment un trou dans la bande dessinée.
2: Oui, c'est une bande dessinée totalement absurde.

0: Encore difficile quand c'est un artiste qu'on a beaucoup aimé et qu'on a suivi depuis des années de découvrir donc sa véritable personnalité. Mais quand la dénonciation est anonyme sur un site web, comment savoir? Doit-on prendre pour véridique tout ce qu'on lit sur le web?
1: Voilà.
0: C'est à cette question que s'attaquent Claude Paiement et Jean Polide dans leur nouvel album « Cru » publié aux éditions de La Pastèque.
1: Bon, d'entrée de jeu, ce qui est bon de mentionner, c'est que Jean-Paul Hyde a déjà collaboré avec Claude Paiement pour d'autres bandes dessinées.
0: Oui, comme tu disais tout à l'heure, « La femme aux cartes postales
1: oui. ».
0: Donc, c'est pas leur première collaboration aux deux auteurs. C'est des amis de longue date, c'est des amis d'enfance qui nous ont offert « Le naufragé de Memoria », qui est un excellent récit de science-fiction qui avait été publié aux éditions 400 coups et qui a été réédité en un seul volume aux éditions de La Pastèque. Et évidemment, le très remarquable « La femme aux cartes postales » qui a été récompensée, là, qui a reçu de nombreux prix. Mais revenons à Cru. On y suit le cinéaste Germain Clich, personnage fictif. C'est un grand réalisateur québécois, un monument du cinéma national. Il est admiré et respecté des gens. Il fait partie de l'establishment. Issu d'une famille pauvre, il a créé une fondation pour venir en aide aux enfants défavorisés. Donc, c'est quelqu'un qui est bien vu, là, qui est apprécié de la société. Et pour couronner sa prolifique carrière, voilà qu'à 80 ans, il voit son dernier film être sélectionné par l'Academy Award. Il est donc en nomination pour l'Oscar du meilleur film étranger. Tout le Québec s'en réjouit et Germain Clich devient une fierté nationale. Mais le nom de Germain Clich apparaît aussi sur une autre liste, sur un site Internet de dénonciation. Une personne accuse Germain Clich de l'avoir violé. Et là, la machine s'emballe. Germain Clich nie tout. Il y a ceux qui le croient sur parole et ceux qui le condamnent sans plus de preuves. Est-ce vrai? Est-ce une tactique d'un concurrent pour lui faire perdre la course aux Oscars? Vous savez que ça joue dur dans ce milieu. Hein? On sort des histoires pour salir des réputations. Donc, la maison de production du film est en mode damage control, si je peux me permettre. Germain Clich est invité à la télévision dans une émission de grande écoute du dimanche soir pour défendre sa réputation. Des polémistes se servent du cas pour dénoncer le mouvement MeToo et le lynchage populaire qui peut en découler. Parallèlement à ce débat de société, on voit Germain Clich se débattre avec des souvenirs cauchemardesques. Son jeune frère avait été tué par un chien enragé. C'est d'ailleurs le sujet de son dernier film. Alors que sa femme, atteinte de la maladie d'Alzheimer, elle perd graduellement la mémoire. Au final, les auteurs abordent ce sujet, qui peut être clivant, avec finesse et objectivité. Et les différentes positions qu'on peut avoir sont bien présentées. Le scénario est très habilement construit. Le récit n'est pas linéaire, même si on a l'impression qu'il l'est. C'est vraiment bien fait. Et toutes les pièces se mettent en place graduellement. Les réactions des protagonistes sont finement observées et une relecture permet de voir toute la richesse du récit. Claude Paiement est dramaturge et cela transparaît dans ses dialogues qui sonnent justes. Quant à Jean Polide, c'est un des auteurs les plus importants de la bande dessinée québécoise. Que ce soit avec sa série humoristique, Jérôme Bigra, dont tu as parlé tantôt, ou des œuvres plus personnelles comme Le Petit Astronaute. Tous ses albums sont admirables et valent le détour. Pour Cru, il a utilisé un style de dessin réaliste en noir et blanc, rehaussé de teintes de gris qui lui donne du relief. Au détour des cases, on reconnaît plusieurs lieux emblématiques de Montréal, la Place d'Armes, la Cinémathèque québécoise, le Musée des Beaux-Arts. C'est donc une belle réussite du tandem Hyde-Paiement. À lire et à méditer.
1: Bon, moi, ce qui m'a frappé, Michel, également, dans cette bande dessinée Cru, c'est tout du long de la bande dessinée, la personne qui en fait la lecture se demande est-il vraiment coupable ou non? Et le doute persiste jusqu'à la toute fin. C'est habilement mené quand même.
0: Oui, c'est très bien fait. Le doute persiste et tout au long de l'album, on peut se positionner d'un côté ou de l'autre.
1: Absolument.
0: Savoir est-ce que Germain Clich est innocent et qu'on essaie de le salir? Est-ce que c'est une vengeance? Est-ce que c'est vrai qu'il aurait fait ça? Il est défendu par ses amis, il est défendu par la société qui ne veut pas croire cette histoire-là, qui est horrible. Comme je disais un peu plus tôt, Germain devient une fierté nationale parce qu'il est en nomination pour un Oscar, il a été sélectionné. Donc, ils réussissent quand même à mettre les deux positions. Est-ce que il y a les gens qui s'emballent puis qui, oui, est coupable, il faut croire la personne qui dénonce, même si c'est anonyme, et il y a les autres qui disent non, ça prend des preuves, on peut pas condamner quelqu'un. Et donc, les auteurs restent tout le temps sur ce mince fil-là jusqu'à la toute fin où on apprend vraiment qu'est-ce qui

0: en est, de qu'est-ce qui est dessous toute cette histoire-là.
1: Bon, est-ce qu'on pourrait dire aussi que personne ne sort indemne de cette histoire?
0: Effectivement, effectivement. Autant les gens qui peuvent porter des accusations réelles ou imaginaires que les personnes accusées à tort ou à raison, personne ne sort intact d'une telle crise.
1: Ouais. Et la réflexion qui m'est venue après avoir terminé la lecture de cette BD crue, c'est qu'il y a vraiment une réflexion profonde. Il n'y a rien qui a été laissé au hasard.
0: Effectivement, effectivement. Et on reconnaît même, tu sais, quand je disais qu'il y a une émission de télé, télévision de grande écoute, on reconnaît donc tout le monde en parle. On reconnaît aussi les commentateurs de certains journaux de Montréal avec leur position, tout ça. On reconnaît donc, les auteurs ont vraiment imaginé qu'est-ce qui se passerait dans la société québécoise actuelle si une telle situation arrivait.
1: Ben voilà, alors merci beaucoup Michel, c'était ta chronique sur cette bande dessinée publiée chez La Pastèque Crue, signée Jean-Paul Hyde et Claude Paiement. Merci beaucoup.
0: Merci René.
2: Ici Amélie Bibeault. Dans un instant, je vais vous parler de 1000 fragments de nous, de Marie-Christelle Gendron, chez les éditeurs Réunis.

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Bonjour, ici Léonie de la librairie Les Deux Sœurs et cette semaine, je vous parle de l'album Nom d'une pipe, écrit par Jacques Goldstein et publié chez La Pastèque.

0: sais pas.
1: Elle aime les rayons de soleil, mais elle aime encore plus les rayons de sa librairie Les Deux Sœurs, Léonie Boudreau.
2: Bonjour Léonie.
3: Bonjour René.
2: Léonie, s'il est une expression que j'aime et qui me fait sourire, c'est « Nom d'une pipe ». Et c'est d'ailleurs le titre de l'album Jeunesse dont tu vas nous parler cette semaine, publié aux éditions La Pastèque. Et c'est signé Jacques Goldstein. Et qui dit Jacques Goldstein, évidemment, dit « Garantie de qualité en termes d'album Jeunesse ».
3: Oui, et c'est toujours des textes et des illustrations qui sont attendus. Je pense que les lecteurs reconnaissent son style et l'attendent, là. Donc, Nom d'une pipe, ici, c'est un titre très littéral parce qu'en fait, on parle littéralement d'une grand-maman qui aime fumer la pipe. Donc, c'est l'histoire d'une petite fille qui se remémore à quel point sa grand-maman aimait fumer la pipe et à quel point pour elle, c'était une odeur qui était réconfortante. C'est une très, très belle histoire qui parle de mémoire, de temps passé ensemble. La petite fille se rappelle à chaque soir où elle allait voir sa grand-maman après l'école, ils cuisinaient une bonne soupe ensemble, puis à la fin du repas, la grand-maman s'assoyait et bourrait sa pipe pour son petit moment le soir. Donc, c'est une super belle histoire qui parle de deuil aussi parce qu'au final, on comprend que la grand-maman, ben, elle n'est plus là. Donc, une belle histoire tout en douceur qui parle, oui, de deuil, mais surtout de beaux moments qu'on passe ensemble, de mémoire, de se rappeler les beaux souvenirs qu'on a avec les gens qu'on aime. Oui, le deuil est présent, mais pas trop. Donc, c'est très beau, très touchant, toujours avec les illustrations, justement, de Jacques Goldstein qui sont un peu... des petits gribouillis là, qu'on reconnaît, toujours très bien effectués. Donc, Nom d'une pipe qui est à la pastèque, c'est vraiment un grand coup de cœur pour moi.
2: Merci beaucoup, Léonie.
3: Merci, René.
4: Bonjour, c'est Jessica Gagnon, ici pour vous lire quelques extraits de mon recueil Poussiéreuse, paru aux éditions Personnages. Des barricades bloquent nos routes et nos esprits, la destruction, la souffrance, transmise de grand-père à père, de père à fils, de fils à petit-fils, de grand-mère à mère, de mère à fille, de fille à petite-fille. Génération après génération, les cicatrices tranchées sur le dos de l'héritage, des décennies à genoux, à arroser les crimes des autres. Le jardin où je marche a peut-être l'air vide, mais les tiges boucanent encore. Je suis faite du territoire, la Wollastock qui coule dans ma gorge. Mes cheveux tressés comme du sweet grass descendent dans mon dos. Mes pieds, mes orteils, le système racinaire. La terre craquée sous mes hanches. Mon cœur, le feu sacré. Mes veines sont des ruisseaux qu'ils traversent. Mon corps, un océan peut-être. Une map, une planète, une catastrophe naturelle. Je suis une rivière qui déborde. Embrasse-moi, make an offering to the land. Comme des fleurs écrasées dans le champ, leur liberté coupée dans le trou de la dump, nos leaders ont arraché leurs racines pour ne jamais les replanter. Presque perdues, presque détruites, un deuil sur la langue. Ma génération tire sur les cordes, tissées par les ancêtres. Le flambeau se passe, l'espoir se parle. La fierté que je porte sur ma regalia, ma grand-mère aurait aimé pouvoir la porter. Gozelamol Nogmos. Voilà, c'était Jessica Gagnon qui vous a lu quelques extraits de mon recueil de poésie Poussiéreuse paru aux éditions Personnages.

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Bonjour, ici Marcy. Dans quelques instants, je vais vous parler d'un livre, Matière grise, entre vieillissement cognitif et stratégie de résilience. C'est écrit par une scientifique italienne, Michela Matteoli, et c'est aux éditions Multimonde.

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7: Bonjour, ici Julianne Perrault. Voici votre bulletin du mercredi 3 juin 2026. À moins d'un mois du 1er juillet, près de 2500 ménages sont accompagnés par un service d'aide à la recherche du logement. Selon la plus récente compilation de la SHQ, signe que les locataires en arrachent malgré la hausse des logements disponibles selon le FRAPRU. La porte-parole du Front d'action populaire en réaménagement urbain, Véronique Laflamme, s'inquiète toutefois de voir autant de gens à risque de se trouver sans toit malgré la hausse du taux d'inoccupation. L'organisation réclame des mesures structurante pour s'attaquer à la crise du logement cher et financer du logement qui sera abordable selon la capacité de payer des locataires. Dès 11h aujourd'hui, les regroupements nationaux qui représentent les personnes en situation de handicap au Québec tiendront une conférence de presse à l'Hôtel Plaza sur le boulevard Laurier. L'objectif est de lancer un appel fort aux partis politiques à quelques mois des élections provinciales. Dans le cadre de la Semaine nationale des personnes handicapées, le regroupement va aborder des enjeux liés au logement accessible, au soutien à domicile, à l'emploi, aux revenus, à l'éducation inclusive et au transport collectif et adapté. Le financement du tramway de Québec est barré à triple tour, selon le maire de Québec, Bruno Marchand. La province et Ottawa ont finalement conclu une entente sur le financement du transport collectif, incluant le projet de tramway. Ottawa augmentera sa contribution à environ 2,75 milliards de dollars, soit plus du tiers du coût total du projet. Cette entente débloque également l'accès à des fonds fédéraux destinés à d'autres projets de transport collectif au Québec. La Fondation du Rhin, Division du Québec, invite la population à participer à la Marche du Rhin 2026, le 7 juin, à la promenade Samuel de Champlain à Québec. L'événement vise à recueillir 80 000 $ pour soutenir la recherche, les services aux patients et la prévention des maladies rénales. Rappelons qu'un Canadien sur 10 est touché par une maladie rénale. Les inscriptions débuteront à 9 h et le départ de la marche sera donné à 10 h. Un important projet immobilier de 400 millions de $ verra le jour sur le boulevard Laurier à Sainte-Foy. Le promoteur Midway prévoit construire une tour de 28 étages comprenant près de 900 logements, des espaces commerciaux ainsi que de nouveaux locaux pour le GMFU Laurier. Les premiers espaces du 3000 boulevard Laurier devraient être livrés en 2027. Et finalement, pour un autre été, la Ville de Québec met à jour des zones d'apaisement dans le Vieux-Québec pour la saison estivale. L'objectif est d'améliorer la sécurité et le confort des piétons dans les secteurs les plus achalandés. Certaines rues verront la circulation automobile limitée ou modifiée, notamment durant les périodes de forte affluence touristique. Les zones concernées sont le quartier Latin et le secteur au sud de la rue Saint-Louis. Pour la carte complète, consultez le site de la Ville. C'est ce qui complète cette édition. Au nom de toute l'équipe, bonne journée à l'antenne de CKIA 88.3 FM et CKIAFM.org.
8: c'est vraiment un livre super. Est-ce que je pense que le plus de gens possible devraient le lire? Oui.
9: Ces mots sont doux, ils sont touchants, ils sont familiaux, ils sont réconfortants.
10: 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Rester quand même dans le réel à travers tout ça.
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12: Bien, bonjour tout le monde, ici René Cochot. Salut à ceux et celles qui étaient déjà à l'écoute de la première heure et bienvenue à ceux et celles qui se joignent à l'émission. Voici ce que nous vous avons préparé pour cette deuxième partie d'émission. Marcy, tu as choisi de nous parler d'un livre où il est question du cerveau.
13: C'est Matière grise de Michela Matteoli. Le sous-titre, c'est Entre vieillissement cognitif et stratégie de résilience. C'est aux éditions Multimonde.
12: Martha Saint-Laurent, quelle est ta sélection cette semaine?
14: Je vous parle de Sortie de nuit de Marie Gagnon, publié aux éditions XYZ.
12: Et Stéphane Ledien, tu nous parles de quel roman policier?
15: Cette semaine, je vous parle d'un roman qui est à la croisée du roman noir et de la chronique sociale. Ça s'appelle Taxi de nuit de Jack Clark et c'est publié chez Sonatine.
12: Bienvenue à cette deuxième heure de votre rendez-vous littéraire, le Cochon.

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1: Bien, bonjour, merci.
2: Bonjour, René.
1: Merci. Il est question dans ta chronique cette semaine de la fameuse matière grise, celle qu'on a entre les deux oreilles dans notre cerveau. C'est un livre publié aux éditions Multimonde. Le titre exact, c'est « Matière grise entre vieillissement cognitif et stratégie de résilience ». Évidemment, avec le vieillissement de la population, c'est un livre qui risque d'intéresser bien des gens. Et c'est ton cas. Et c'est de Michela Matteoli, que je ne connais pas, mais j'ai bien hâte de t'entendre parler donc de cette matière grise qui a la capacité de vieillir moins vite que le cœur. Ça, c'est intéressant. Alors, qu'as-tu retenu de ta lecture?
2: Ce livre-là, c'est un livre qui a fait école. Ça a été traduit dans plusieurs langues, puis cet auteur-là, qui est vraiment une scientifique très reconnue en Italie, puis même mondialement dans le domaine du cerveau, ben, elle nous amène à travers ce livre-là vraiment à comprendre tout du cerveau, tout ce qui est connu et reconnu du cerveau jusqu'à maintenant. C'est pas un livre très épais, hein. C'est un livre d'à peu près 140 pages, mais il est assez dense puis assez complet. Puis c'est d'ailleurs assez d'informations, là, donc faut s'y plonger dedans vraiment à tête reposée, mais c'est plutôt accessible un peu à tout le monde. C'est 10 chapitres, puis elle nous introduit vraiment qu'est-ce que c'est que le cerveau. Bon, elle nous décrit qu'est-ce qu'on connaît du cerveau, les différentes parties. Ensuite, dans le chapitre 2, elle nous parle de ce que sont les maladies du cerveau, l'inflammation, l'importance de l'inflammation. Ça, c'est vraiment le point crucial, là, comme quoi, quand il y a inflammation du cerveau, c'est là qu'il peut y avoir vraiment à peu près toutes les maladies connues qui atteignent cet organe-là d'une manière sévère ou même dégénérative. C'est le côté, dans ce livre-là, physique, hein, physique, physiologique du cerveau. Quand on dit dans le titre « et stratégie de résilience », ben, il y a une bonne partie du livre quand même qui nous parle, je te dirais, même la suite des 10 prochains chapitres, nous parle qu'est-ce qu'on peut faire pour vraiment ralentir le vieillissement du cerveau. On a quand même une capacité à le sauvegarder, ce qu'on fait pas toujours. En fait, c'est que les titres des chapitres nous montrent à quel point c'est simple, mais que c'est simple à lire, simple à savoir, mais complexe à mettre en œuvre toutes ces stratégies-là. Elle préconise vraiment le côté d'apprentissage, apprendre en premier, apprendre la musique, apprendre une autre langue. Vraiment, la plasticité du cerveau demande, exige à ce qu'on l'entretienne. Hein. C'est comme un muscle, c'est comme notre corps. Il y a besoin de ça. Il y a besoin de ça. Ensuite de ça, c'est la communication, communiquer, parler avec les autres gens. Être seul, c'est vraiment pas une bonne avenue pour pouvoir développer notre cerveau, l'entretenir. Il faut vraiment communiquer, parler avec les autres gens, manger sainement, manger bien. Vois-tu, c'est toutes des choses qu'on sait, qu'on met pas en pratique la plupart du temps. Je te dis tout ça, puis dans le fond, il faut dire qu'elle développe quand même beaucoup ces aspects-là, des stratégies pour entretenir le cerveau. Ça va comme ça jusqu'à la relaxation, la bouger, faire de l'exercice, puis les bienfaits du sommeil comme des raisons de bien dormir. Tout ça, ces 140 pages-là, nous aident. Puis comme tu dis, étant donné avec le vieillissement de la population, ben, je pense que ça peut rejoindre vraiment beaucoup de gens. Autant ceux qui vieillissent que ceux qui sont entourés par ceux qui vieillissent. Parce que c'est d'encourager les personnes aussi qui vieillissent à entretenir leur cerveau. On dira ensuite, ça finit par... le sexe du cerveau, c'est-à-dire est-ce que le cerveau a un sexe? Est-ce que les femmes ont le même cerveau que les hommes? J'en ai dit beaucoup, mais j'en ai dit très peu. Moi, j'ai beaucoup apprécié ce livre-là, puis c'est plutôt un livre qu'on garde sur notre table de chevet, puis qu'on y revient, puis qu'on l'utilise comme guide ou comme aide-mémoire pour... aide-mémoire, c'est le cas de le dire, là, pour pouvoir entretenir notre cerveau, puis pouvoir vieillir... sainement de nos jours où il y a tant de maladies qui affectent le cerveau puis qui sont si catastrophiques, là, mais en décor. Je trouve que c'est un très, très, très bon petit livre à recommander, sans aucun doute.
1: Alors, c'est grâce aux éditions Multimonde qui nous fait découvrir donc cet ouvrage de cette neuroscientifique de renommée internationale, Michela Matteoli, Matière grise entre vieillissement cognitif et stratégie de résilience. Et on pourrait recommander aux gens de mettre ça effectivement sur leur table de chevet. Et avant de dormir, de s'intéresser au chapitre où il est question de l'importance de bien dormir.
2: Oui, absolument, absolument. On s'en doute, hein,
1: Bien.
2: Faut se le faire rappeler, puis je pense que c'est le livre pour ça.
1: Ben, merci beaucoup, merci.
2: Ben, merci, René.
3: Ici Marthe Saint-Laurent. Dans quelques instants, je vous parle de « Sortie de nuit » de Marie Gagnon, publié aux éditions XYZ.

0: On dit de Marthe Saint-Laurent qu'elle est de bons conseils. En matière de littérature, assurément.
1: Marthe Saint-Laurent, bien le bonjour.
2: Ah ben, bonjour René.
1: Comment ça va?
2: Ça va très très bien, toi?
1: Ça va très bien. Marie Gagnon signe un roman aux éditions XYZ, un roman, me disais-tu, qui secoue, sorti de nuit. Et si j'ai bien compris, c'est un peu ou beaucoup autobiographique.
2: Oui, absolument. En fait, Marie Gagnon est aujourd'hui infirmière auxiliaire. Elle a connu l'errance, la toxicomanie, la déchéance, les excès, les délits. Les délits de vol, de vol à l'étalage, ce qui l'a conduit en prison. Donc, si on additionne les mois d'enfermement, on obtient à peu près 7 années de prison. Et elle est sobre depuis 15 ans.
1: OK, donc on comprend que c'est quelqu'un qui a vécu bien des difficultés. Mais qui s'en est sorti,
2: oui.
1: C'est ce que je comprends. Et en fait, ce qu'elle nous relate dans ce livre, c'est un peu ce qu'elle a vécu, même s'il y a certains noms de personnages qui ont changé.
2: Oui, en fait, tu vois, elle se nomme Claudia dans le livre.
1: Okay.
2: Mais, tu sais, en entrevue, elle dit, ben c'est mon histoire. Bon, c'est un roman, mais on va dire que c'est un récit. Donc, Marie Gagnon écrit extrêmement bien. Elle a une très, très belle plume. Elle est l'auteur de 7 ouvrages. Dont « Bienvenue dans mon cauchemar »,« Les héroïnes de Montréal »,« Lettres de prison »,« La mort du pocheur » et compagnie. Et moi, René, je me souviens de l'avoir vue, je sais pas si tu te souviens de Christiane Charrette, qui avait Charrette en direct Radio-Canada, de Radio-Canada.
1: Oui.
2: Alors moi, je me souviens extrêmement bien que « Bienvenue dans mon cauchemar », elle était passée à Christiane Charrette pour parler de ce livre-là. Et à l'époque, elle consommait encore.
1: Ah oui.
2: Pendant ces années où elle consommait, elle écrivait, puis elle faisait de la télé et de la radio.
1: OK.
2: Donc, moi, j'avais pas fait le lien, mais quand j'ai vu « Bienvenue dans mon cauchemar », je me suis dit « Ah oui, OK ».
1: C'est elle.
2: Donc, ce dernier-là, qui vient de sortir, qui s'appelle « Sortie de nuit », c'est le monde de la rue, les blessures et, comme on l'a dit un peu plus tôt, son histoire. Cette nouveauté, elle dit qu'elle veut que ce soit un acte de guérison pour elle, en premier lieu. Elle dit qu'en entrevue qu'elle est la voix de toutes celles et ceux qui ne peuvent pas parler. Survivre à l'indifférence, à l'invisibilité des sans-abri. En fait, on pense que tout le monde qui se retrouve là, c'est parce qu'ils ont voulu.
1: Ils ont couru après,
2: ou tu sais, que c'est des gens qui viennent de familles défavorisées, ou peut-être qu'il y en a, mais en gros, ça n'a rien à voir. C'est aussi des gens qui viennent de bonnes familles, c'est des gens aussi qui ont eu des professions. Ça débute avec sa consommation, parce que quand elle commence à consommer, en fait, elle fume de l'héroïne, mais elle ne sait pas que c'est ça. Elle finit par s'injecter avec son amant qui enseignait la philosophie à l'Université du Québec à Montréal, où elle étudiait. Alors, ce qui s'est passé, c'est qu'elle avait un prof de philo au cégep qu'elle aimait beaucoup. Elle a fait son cégep et après, elle est allée à l'université. Et en allant à l'université un bon matin, elle le croise, lui, il est rendu à enseigner à l'Université du Québec.
1: D'accord.
2: Et là, il commence à parler avec et tout. Puis là, il dit, tu sais, prête-moi de l'argent, puis viens avec moi. Puis c'est comme ça qu'elle se retrouve dans une piquerie, mais sans le savoir, tu sais. Parce que c'est comme un party, puis il y a plein de monde. Puis ça dit, il y avait des vedettes et tout et tout. Et c'est comme ça, en fait, elle s'est laissée entraîner.
1: Voilà.
2: Parce qu'elle était en amour avec cet homme-là. Donc, elle était contente de le retrouver et elle faisait tout. Donc, c'est un livre, comme tu dis, qui fait réfléchir sur la drogue, sur l'itinérance, sur les effets dévastateurs de la dépendance. C'est un livre qui est très réaliste parce que on comprend que ce qu'elle décrit, c'est pas une histoire, mais c'est la réalité. C'est son histoire. Donc, c'est très, très bien expliqué. Mais on s'attarde pas, René, je te dirais, dans le côté glauque. T'sais, à un moment donné, il y a un chapitre, je te dirais que c'est celui, moi, qui me fait le plus mal, puis j'ai eu le plus de difficultés à lire. C'est le chapitre qui s'appelle « Ophélie ». Ça raconte la mort d'une prostituée qui a été violemment agressée par un client. Et elle court dans la rue, mais elle saigne de partout, tu sais. Et là, elle va chercher une dose, puis en fait, elle meurt comme dans le bien-être, on va dire comme ça, de l'effet de l'héroïne. On est dans des petits chapitres, donc c'est pas lancinant, c'est pas un livre de voyeurisme, mm-hmm. tu sais, il y a pas de détails croustillants et tout, mais on a quand même, comme la plume de Marie Gagnon, elle est très belle, on a quand même l'image, mais c'est pas traumatisant, okay. C'est ça que je veux dire.
1: D'accord.
2: Mais on voit et on ressent comme la douleur, la difficulté, mais en même temps, on comprend le bien-être qu'il y a quand il consomme.
1: Ouais, ouais,
2: et on comprend qu'aussitôt que l'effet de la drogue est passé, l'objectif est de trouver à nouveau de l'argent pour ressentir ce bien-être-là, parce que quand ces gens-là sont pas sous substance, la réalité est comme mille fois plus grande que la nôtre peut nous sembler.
1: Oui, ce qui explique la dépendance.
2: Exactement, ce qui explique la dépendance. Donc, je dirais que, malgré tout, René, c'est un livre lumineux, ben parce que Marie Gagnon, Claudia, s'en sort.
1: Ben oui, voilà.
2: Elle s'en sort. C'est son cheminement qui rend ce livre-là lumineux. Et c'est toutes ces années d'errance à galérer lui ont fait apprécier le quotidien, tu sais, la neige, la nature, la bonté des gens, le sourire des gens. Pour elle, la vie, le quotidien prend une allure complètement différente. Tu sais, on peut dire de la noirceur à la lumière.
1: Ah, ben c'est un bon résumé, ça.
2: Oui, exactement.
1: Et as-tu un extrait à
2: Oui, j'ai un extrait. Alors, il y a un chapitre aussi que j'aime beaucoup et qui nous fait comprendre comment quelqu'un peut se retrouver dans la rue. Ce chapitre-là s'appelle « Le clochard ». Et il est touchant parce qu'il raconte comment un avocat que Marie rencontrait au palais de justice quand elle se faisait arrêter pour des vols, il est devenu clochard.
1: Ah oui, OK.
2: Oui, exactement. Alors, je te lis ça, page 55. Alors, elle se promène et elle le voit, puis elle reconnaît.
1: Oui.
2: Elle se dit « Hey, c'est l'avocat que j'ai vu maintes fois. » Alors, elle dit « C'était bien lui, l'avocat, l'éloquent, le tranchant, celui que j'avais vu souvent briller dans les salles d'audience du palais de justice de Montréal. Il imposait le silence d'un simple regard, savait retourner une vérité comme on retourne une lame. » Tu vois la belle plume, hein?
1: Ouais.
2: Et là, maintenant, il n'était plus que silence lui-même. Un silence fripé, abîmé, invisible. Il a levé les yeux, lentement. Et j'ai su qu'il m'avait reconnu, l'ancienne toxico qui rôdait dans les couloirs du tribunal, les joues creuses et les veines bavardes. Un peu plus loin, elle lui demande, tu sais, qu'est-ce que vous faites là? Il dit, tu sais, a-t-il ajouté, ce qui me manque le plus, ce n'est pas le confort, c'est le regard des autres, celui qui dit, tu comptes. Maintenant, on regarde mes pieds ou on regarde ailleurs. Donc, tu vois, ça, c'est un livre qui bouleverse. C'est un livre mm-hmm. aussi qui nous fait comprendre que tu peux passer d'avocat. Et bon, ce chapitre-là, en gros, l'avocat dit, ben écoutez, à un moment donné, on a douté de ce que j'avais fait. On peut comprendre qu'il défendait peut-être l'indéfendable.
1: Ouais.
2: Et à un moment donné, il y a quelqu'un qui a douté de lui. Et simplement, ça a fait en sorte que tout le monde s'est tourné contre lui. Puis il dit, ben, j'ai essayé de me battre, j'ai essayé de rester debout, j'ai essayé. Puis tu vois, finalement, il est tombé. Donc, très intéressant ce chapitre-là pour comprendre un peu cet univers. Alors, c'est un sujet d'actualité... tu sais, avec les débats sur les personnes marginalisées, René, c'est un livre à lire. On est encore dedans et il y en a de plus en plus.
1: Oui,
2: là.
1: Oui, oui, tout à fait.
2: C'est un livre éclairant et je te dis, les décideurs devraient le lire. Et je te laisse sur cette image puissante que l'on retrouve à la page 89. Pendant de nombreuses années, j'ai reconstruit mon être morceau par morceau, assemblant les fragments de mon âme dispersés dans les égouts du monde pour les purifier.
1: Bien voilà, merci beaucoup. Marthe, on rappelle le titre du livre dont tu nous as parlé cette semaine, « Sortie de nuit » de Marie Gagnon aux éditions XYZ, un livre qui nous fait réfléchir et c'est toujours bon de s'attarder à ces préjugés qu'on peut avoir et qui sont parfois non fondés. Merci beaucoup, Marthe.
2: Merci, René.
3: Bonjour, ici Stéphane Ledien. Aujourd'hui, je vous parle d'un roman « Taxi de nuit » de Jack Clark, publié chez Sonatine.

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0: L'histoire ne dit pas s'il aime son café noir, mais une chose est sûre, il affectionne les romans noirs.
1: Bien le bonjour, Stéphane Ledien.
2: Bonjour René, comment ça va?
1: Ça va très bien, et toi?
2: Ça va bien, merci.

0: une adaptation au cinéma signée Quentin Tarantino. On l'ignore pour l'instant, mais toujours est-il que ça accroche.
1: Oui, c'est très accrocheur et je comprends l'éditeur de l'avoir mis en exergue en plein oui. Sur la couverture.
0: Absolument.
1: Parce que Tarantino, qui dit Tarantino, dit film de genre, donc policier, film néo-noir, film de gangster, il mélange un peu tous ces genres et donc on se dit, eh bien, je suis bien dans un roman qui a quelque chose du polar. Alors ce n'est pas un polar à proprement parler, mais il y a une part de roman noir quand même. Et puis le titre le dit, Taxi de nuit. Donc ça n'est pas, c'est noir et en plus c'est très nocturne parce que c'est l'histoire de Jack Clark lui-même. On ne sait pas si c'est un pseudonyme, mais en tout cas il a été chauffeur de taxi pendant une trentaine d'années à Chicago. Et un jour, il a décidé d'écrire un peu son histoire ou ses multiples histoires, puisque chaque fois qu'il a chargé un client dans son véhicule, eh bien, c'était le début d'une nouvelle histoire,
0: oui.
1: Avec des moments plus ou moins absurdes, des rencontres fantasques, extravagantes ou étonnantes, parfois des rencontres d'une platitude ou aussi d'une certaine... où il y a une certaine banalité, et puis d'autres moments qui, eux, sont particulièrement inquiétants. Et donc, il y a un maelstrom d'émotions, émotions que ressent à la fois le chauffeur-narrateur, mais que va aussi ressentir le lectorat quand il va se plonger, se glisser sur le siège passager ou le siège ou la banquette arrière du taxi de Jack Clark. Alors, pour remonter un peu en arrière, en fait... Comment ça s'est passé? C'est le premier roman du dénommé Jack Clark, qui ne me semble pas qu'il en ait écrit d'autres. Mais au début, il a publié à compte d'auteur à 500 exemplaires ce petit livre et il le vendait en fait aux clients de son taxi. Donc
0: chaque
1: fois que quelqu'un montait, il en profitait peut-être pour glisser un mot au sujet de ces histoires qu'il avait écrites, jusqu'à ce qu'un jour, une grande maison d'édition américaine le repère et puis se dit ah, tiens, c'est intéressant, et puis moi je peux les comprendre. Et d'ailleurs le Washington Post a qualifié ce livre de pur bijou, hein. C'est ce qui est mis en exergue sur la deuxième de couverture dans le roman. Et évidemment ils ont dû le faire retravailler, mais le titre l'œuvre originale, elle avait paru au milieu des années 90 et puis ça a été repris par un éditeur avec la version que l'on connaît, que l'on a entre les mains aujourd'hui, en 2010. En 2025, donc première parution en français chez Sonatine. La traduction, d'ailleurs, est assurée par M. Samuel Svez. On ne cite pas souvent les traducteurs, donc là, je me permets de le faire.
0: Ouais.
1: Qu'est-ce que ça raconte? Eh bien, ce qu'on a déjà dit, c'est un chauffeur de nuit durant les années 90 à Chicago, la troisième plus grande ville américaine, si je ne me trompe pas, après New York et Los Angeles, la ville des vents. Alors, elle était surnommée ainsi, paraît-il, en raison aussi de la circulation de petites enveloppes brunes contenant de l'argent, n'est-ce pas? Donc, une ville où la corruption a sévi, ce n'est pas la seule, bien sûr. Mais donc, on a déjà... Avant même de commencer à lire, on a un portrait, hein. On a l'idée de la nuit, on a l'idée du taxi, on pense aussi à Taxi Driver, ce à quoi nous rappelle d'ailleurs la dernière de couverture, parce qu'il va être question de vigilantisme, d'être sur ses gardes en tant que chauffeur de taxi, peut-être de se faire un peu justice soi-même, mais pas vraiment, pas au sens de Taxi Driver et pas au sens d'un justicier dans la ville, mais je vais revenir là-dessus. Alors, Jack Clark en charge un certain nombre de clients. Comme nous sommes la nuit et non pas le jour, eh bien, on comprend qu'il y a un certain nombre de clients en état d'ébriété. D'autres clients qui, c'est le monde de la nuit, ils sortent des clubs, ils sortent des bars, ils sont éméchés ou ils sont excités, parfois ils sont en couple et ils commencent leurs débats sur la banquette arrière, ce qui fait dire évidemment au chauffeur de taxi d'aller faire ça ailleurs ou d'attendre un petit peu. Donc il y a à la fois la crainte de se retrouver avec une scène un petit peu obscène, en tout cas de l'intimité et de la promiscuité à laquelle lui, il n'aspire pas en tant que chauffeur de taxi, sur la banquette arrière, ou alors que des gens soient malades et que ça finisse évidemment par, des personnes qui vont vomir, etc. Et puis, il y a aussi ceux qui sont inquiétants parce qu'ils montent, qu'ils donnent une destination plus ou moins précise et puis qui changent d'avis en cours de route ou qui font semblant d'être poursuivis ou suivis par quelqu'un. Et apparemment, on comprend que c'est une

0: technique, pardon, une tactique, une manœuvre employée par des resquilleurs, c'est-à-dire des gens qui ne paient pas. En France, moi j'avais entendu parler de la fameuse expression « taxi basket », il y a aussi l'expression « terrasse basket » quand vous êtes à un restaurant. Qu'est-ce que ça veut dire? Ça veut dire que vous vous sauvez en courant du véhicule ou de la terrasse du café ou du restaurant où vous devez payer l'addition. Alors aujourd'hui, ce serait plus compliqué parce que de toute façon, les taxis ont la bonne idée quand même de verrouiller la porte. Mais donc, il y a tout ce climat de suspicion, d'inquiétude et en même temps d'humour, d'absurdité. C'est peut-être aussi ce qui a plu à Tarantino parce qu'il... Il est question un petit peu à un moment donné, oui, il y a de l'intimidation, il y a bien un ou deux flingues qui vont surgir à un moment donné ou un autre, ou une arme, ou l'idée d'une menace avec un couteau ou de paroles d'intimidation. Mais il y a aussi ces moments très absurdes dans la conversation qui est une des marques de fabrique des films de Tarantino. Et c'est pourquoi, à mon avis, le roman lui a plu aussi. Et d'ailleurs, ça pourrait donner lieu, oui, à une bonne adaptation de Tarantino ou d'un autre réalisateur qui sait à la fois manier le vocabulaire, la grammaire cinématographique du film néo-noir, hein, du film noir, avec toutes ces scènes nocturnes et puis ces personnages inquiétants, et puis aussi qui s'est donné de la tchatch, c'est-à-dire du dialogue, de ce côté très volubile, côté dialogue, du côté de ces personnages. Chaque chapitre est en fait une mini-histoire à elle seule, à savoir que chaque chapitre nous permet de faire connaissance avec tel ou tel client que Jack Clark a chargé. Alors ça peut être un client, ça peut être un duo, un couple, parfois trois personnes en même temps, donc il n'est pas interdit de monter à deux ou à trois dans un taxi. Et chaque chapitre est précédé, en fait, chaque chapitre commence par un avis, qui est un avis réel, hein, émis par la ville de Chicago et en particulier par le département des services aux consommateurs, division des véhicules de transport de passagers, puisque les taxis sont obligés d'afficher un certain nombre de règles qui sont émises pour eux en tant que chauffeurs de taxi à l'endroit de leur clientèle. Et par exemple, on a un chauffeur peut solliciter des passagers uniquement s'il est au volant de son véhicule et il peut seulement utiliser le mot taxi. Et donc chaque chapitre est comme ça et s'ouvre sur une citation, une règle, une recommandation émise par la ville de Chicago. Et donc on en a, je laisserai des gens en découvrir d'autres, mais on voit bien que il y a la question aussi d'être de devoir rouler, d'accepter qu'est-ce qu'on appelle un client. Qu'est-ce qu'on peut faire et dire en tant que chauffeur de taxi sur la question des sollicitations, je l'ai dit tout à l'heure. Tous les taxis doivent afficher à l'extérieur de leur carrosserie ou sur le capot de leur véhicule la plaque métallique fournie par le département, etc. Donc, des détails à la fois techniques et puis d'autres détails qui seraient un peu plus cocasses et que j'invite le lecteur et la lectrice à découvrir à chaque début de chapitre. Mais qu'est-ce qui va se passer dans le roman? C'est bien sûr une suite de petites histoires de clients drôles, inquiétants ou étranges, mais c'est aussi une histoire en continu, puisqu'un soir, un chauffeur de taxi, un collègue de Jack Clark, est assassiné. Il s'est fait tirer dessus dans un coin de la ville qui est réputé être dangereux et dans lequel pourtant le chauffeur de taxi en question n'avait pas l'habitude d'aller. Alors qu'est-ce qui s'est passé? La police évidemment enquête, mais on a l'impression d'une certaine inertie de la part des enquêteurs. Et donc Jack Clark lui-même, comme quelques collègues, ils vont s'inquiéter de la situation parce qu'il se dit « je pourrais être le prochain, nous les chauffeurs de taxi prenons des risques ». Et puis aussi il va insister pour que la police mette son enquête et lui aussi va jouer un peu, alors toute proportion gardée, les investigateurs. Il va se dire je vais ouvrir l'œil et parfois ça va le mener sur des fausses pistes à considérer comme suspect d'autres chauffeurs de taxi ou des individus, des citoyens qu'il pense susceptibles de commettre des violences et qui en fin de compte n'en commettront peut-être pas ou qui en fin de compte seront bien effectivement des individus au comportement violent, mais j'allais dire volant, vous voyez, lapsus révélateur, mais qui, en fait, sont dangereux, mais ne sont pas les personnes, ne sont pas les criminels ou les responsables du meurtre de ce chauffeur de taxi. Puis il y a une autre histoire, un soir, Jack Clark va recueillir dans une ruelle, il lui arrive de de s'arrêter, hein, de faire des pauses et puis de prendre un café dans un dépanneur, etc. Et dans une ruelle, il va retrouver une jeune femme noire prostituée et qu'on a laissée pour morte et qui a été d'ailleurs mutilée. On croit comprendre que l'agresseur, violeur et presque assassin a mutilé la jeune femme qui lui a découpé un sein. Donc c'est assez cru hein, par moment sur les violences perpétrées à l'endroit des individus, qu'ils soient vulnérables ou pas. Il ne prend pas de gants pour parler des crimes auxquels il a pu assister ou dont il a entendu parler lui en tant que chauffeur de taxi à Chicago, et il va l'emmener à l'hôpital, elle va avoir la vie sauve, et ensuite ben, il va s'enquérir du sort de la jeune femme de temps à autre, et elle va le considérer un peu comme son ange gardien. D'où le titre original du roman, Nobody's Angel, parce que lui il dit je suis l'ange de personne, et chez nous ça a donné taxi de nuit, pas beaucoup de rapports, mais il faut avouer que l'idée du taxi de nuit est un peu plus vendeuse pour nous, parce qu'on sait automatiquement à quoi s'attendre. Donc, chronique d'un taxi à la fois ordinaire et en même temps qui peut vivre des choses extraordinaires et qui va être amené à mener son enquête. Parfois, ça va l'amener aux confins de la ville, à suivre une camionnette dont il sait qu'elle pourrait être suspecte parce que il se dit que celui qui commet ce crime et qui aurait peut-être tuer d'autres prostituées ou d'autres jeunes femmes, alors est-ce qu'on a affaire à un tueur en série ? Eh bien, conduirait une camionnette à l'arrière de laquelle il y aurait un autocollant particulier. On n'est pas en mesure de dire lequel au départ, mais camionnette, autocollant, donc ça va aussi mener le chauffeur de taxi sur de fausses, probables fausses pistes. Mmh. Et puis, des scènes d'échange, il va frayer avec toute une faune hein, de la nuit, une faune locale, des gens qui traînent dans les bars, des gens qui traînent dans les dépanneurs à boire des cafés dehors, ça donne lieu à des discussions parfois un peu étranges, parfois un peu inquiétantes, parce que au milieu de ces quelques personnes, eh bien, il se dit et si l'assassin de mon collègue, du chauffeur de taxi, était parmi ces gens-là, ce qui l'amène à suspecter des personnes, pas forcément les bonnes là non plus, et ce qui va lui aussi, il va être finalement confronté à ses propres préjugés de classe, mais aussi ses préjugés ethniques. Hein. Il faut le dire, à un moment donné, il va avoir une conversation avec un homme noir et qui va lui dire bah, « Pourquoi est-ce que je serais selon toi un meilleur assassin que n'importe qui d'autre ?» Mais c'est tout en ambiguïté et on se demande s'il n'y a pas une part d'intimidation de l'autre personne qui peut-être est un suspect qu'on aurait peut-être raison de suspecter de ce crime. Et puis on en apprend aussi, c'est l'occasion de se promener dans la ville, on découvre en détail la topographie des lieux de la ville de Chicago que moi j'ai eu l'occasion de visiter, donc c'est se replonger dans cette ville et si on ne la connaît pas, eh bien on voyage par procuration avec le livre. Donc il y a aussi toute une poésie, il y a un certain nombre de métaphores, c'est écrit dans un registre qui claque, assez direct, parfois proche de l'oral, puisque c'est un chauffeur de taxi qui nous raconte ses histoires, et donc il n'est pas là pour faire de la belle marquise, hein, de la littérature ou de la petite dentelle avec métaphores et comparaisons, et c'est plutôt le franc-parler d'un homme de la rue, d'un travailleur qui va au turbin, pour le dire ainsi, toutes les nuits au volant de son taxi. On a quelques moments aussi, d'ailleurs, où il n'est pas au volant de son taxi, il est chez lui, et puis il a cette voisine, et puis une femme pour s'accompagner de temps à autre, et donc c'est aussi ces petits riens de l'existence qui finissent par former un quelque chose d'intéressant qu'on nous décrit page après page. Il y a une métaphore intéressante où il compare à un moment donné les taxis à des rats dans un labyrinthe. Et il dit, on est plus en sécurité, on serait plus en sécurité à nager dans un égout qu'à conduire des taxis dans les rues de Chicago. Il faut se rappeler que Chicago, dans les années 90, il y avait des quartiers qui étaient un peu comme New York, Manhattan, ouais, a longtemps eu un côté très criminel, enfin une criminalité élevée. C'est moins le cas aujourd'hui, mais en tout cas, on se rappelle de ces années-là. Et c'est à ça c'est à ce souvenir, à cette noire, finalement, que nous rappelle le roman. Et puis, on apprend, mais évidemment, qu'il y a des quartiers où il ne faut pas aller. Ce qui fait dire, à un moment donné, eh bien, il y a des gens qui viennent de riches, un homme et son fils. Ils sont assez riches, ils viennent, ils prennent le taxi, ils veulent faire un tour pour découvrir un peu plus la ville, y compris des quartiers pour s'encanailler, mais sans jamais sortir de voiture. Et il lui dit, Bien, moi, je crois que finalement, le client finit par lui dire, bah, j'en ai assez vu, on rentre, et son fils dit, ah, bah, j'aurais aimé en voir plus. L'autre dit, non, il n'y a pas besoin d'en voir plus. Et le chauffeur lui dit, bah, avant, les quartiers nord étaient bien, sauf Cabrini. Et Cabrini, c'est une cité, une ancienne cité qui a été détruite hein, au tournant des années 2010, mais au moment où le livre était écrit, eh bien, c'était un lieu très... c'était un lieu mal famé parce que lieu, ben, quartier social défavorisé, dégradé, avec ces grandes tours que l'on connaît, qu'on sait qu'il y a en Europe et dans toutes les grandes métropoles en Amérique du Nord. Mmh. Et puis, il nous dit aussi, alors, il ne faut pas aller au nord parce que c'est Cabrini, il ne faut pas aller au sud, alors le quartier Southside, qui était un des lieux mythiques du blues de Chicago, mais qui est aussi, et qui est encore mal famé, semble-t-il. Et puis aussi, ne pas aller à l'ouest et faire attention quand on va au nord. Et quelqu'un dit, et à l'est, il dit, bah, à l'est, il faut savoir nager. Donc il y a beaucoup d'humour comme ça, où on en apprend un peu sur la ville, et on se déplace d'un point cardinal à un autre, avec toute cette suspension un petit peu de en termes d'ambiance. C'est la nuit, il y a toute une scène où à un moment donné le chauffeur de taxi va franchir un pont, s'arrêter, contempler la ville, contempler le fleuve, se laisser aller au moment présent. Et donc cette appréciation du moment présent, j'ai appelé tout à l'heure ces petits riens de l'existence, ces petites choses, mais rien dans le bon sens du terme bien sûr, mais toutes ces petites choses qui fait que notre vie n'est pas toujours la même, que notre vie a ses soubresauts de plaisir, eh bien, c'est ça aussi qu'on retrouve dans le livre, cette capacité à s'ancrer dans le moment présent et à le transmettre au lecteur. Et on se dit que, finalement, la conduite de ce taxi pour Jack Clark, c'était un peu comme un moment de méditation pour lui. Il y a socialisation, mais il y a aussi ce moment où on est là, on est la ville en même temps qu'on la parcourt. Et d'ailleurs, la ville de Chicago est sans doute le personnage ou le deuxième personnage principal du roman après Jack Clark lui-même. Alors voilà, taxi de nuit, belle virée dans les rues de Chicago la nuit, mais pas seulement d'ailleurs, avec tout ce que ça peut avoir d'inquiétant, mais aussi de source d'émerveillement en taxi de nuit. De Jack Clark, c'est publié chez Sonatine.
1: Et on rappelle que c'est le roman préféré de l'année du cinéaste et réalisateur Quentin Tarantino. Merci beaucoup Stéphane.
0: Merci René.

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Eh bien voilà, nous vous avons présenté cette autre édition du Cochocho en espérant évidemment que le contenu vous a plu et qu'il a su vous inspirer. Je remercie mes collaborateurs et collaboratrices de cette semaine qui étaient Sophie Dorval, Michel Villot, Amélie Bibaud, Léonie Boudreau, Marcy, Martin Laurent et Stéphane Ledien. J'ai déjà hâte de vous retrouver la semaine prochaine. D'ici là, ben, je vous souhaite la plus belle des semaines et surtout, les plus belles lectures.

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